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0: 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Bonne aventure, il m'a dit bonne aventure, parce que bonne aventure là, prénom ni là.
1: Oui, bonne aventure, Hassan, bonne aventure. C'est ça le prénom.
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1: Bon, en fait, Dadjou a kemini artiste aussi mielo, style musical, a kemini style aussi à pleurer, mais c'est que, comme on l'a dit, il chante l'amour pour vivre, voilà, a qui, voilà, le sa mélodie, et moi aussi je fais la mélodie, c'est ainsi que j'aime Dadjou.
0: Voilà. 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

0: conscience. Donne-moi une seconde chance.
1: Ça, pour un doute, en tout cas, ça va. Tonton, c'est comme si mon âge pas dit, mais il après Sinacap, c'est qu'à ou bien ça, ou à Ramon, mais bon, maman, n'est qu'il n'est que l'eau qu'à la 16 ans, mercredi, ça peut-être, moi, tu m'as une seconde chance là, ou bien, hein. À quoi, mais t'as là?
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Le mariage est une si belle chose qu'il faut y penser pendant toute sa vie. Chaque histoire d'amour est belle, mais ma préférée, c'est la nôtre. Paul Moutou. Aïe. Yvonne Moleka, la suprême.

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Adolphe Moutebachi la Mouina.

Monsieur Laurent Bourson et Bokassa. 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

monsieur Marcelin Bilomba, France Kin International. 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

Belle bonjour, bon réveil matinal, good morning et bienvenue à vous, fidèles connectés de Radio Ndikiluka, chers centrafricains. Voilà, vous êtes bien sur les 100.9 FM pour ce jour jeudi 27 août 2026. Nous sommes bien présents pour pouvoir vous servir dans la toute première tranche antenne signée la matinale de l'info. La fête patronale aujourd'hui est réservée pour les prénommés Monique. Vous appelez Monique, un gros bisou pour vous. Les natifs du jour, vous qui avez poussé votre premier cri un certain 27 août, vous souhaite un bien joyeux jour de naissance. Une pensée pour Dr. Odilon Romuald de Longomé, également pour Astrid de Bonheur Colling et de Pradjun de Kiloka. Les tatas, les nevers, les cocos, on vous embrasse aussi. Le signe du mois demeure toujours vierge. Nous embrassons jusque la 239e jour de cette année en cours. Il nous en reste 126 pour pouvoir terminer 2026. Voilà, prions Dieu, faisons bien du bien l'un envers les autres. Et puis voilà. 35e semaine, et l'adage aujourd'hui nous dit la meilleure manière de connaître la profondeur d'une rivière est d'y entrer. Ah oui, cela veut dire l'expérience directe apprend souvent mieux que les simples théories. Elvire Ken tombé cette voie pour pouvoir vous servir devant le micro pour la destination de 8h tapante. Ce sera bien ce thème qu'on se dira au revoir. Les journaux à partir de 6h d'abord en français, vous les aurez par la voix de Nathan de Saint-Stéphane et Ngombe. La partie technique est bien contrôlée par les mains de Guirmi Amenindi. À 7h, vous aurez bien la version en français, en singo, pardon. Et puis voilà, notre petit train musical pour pouvoir nous tenir compagnie pendant tous ces temps. Les chroniques, vos émissions, tout doucement comme ça. Bienvenue encore à vous dans cette première tranche antenne. 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Formidable musique. Qu'on doit tout. Et puis qu'on a tout fait des guinettes à Wesso. Bah il est ici à Wesso.

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Sur le net, vous êtes connecté sur les 100.9 FM. Confort d'écoute, bon jeudi, bon réveil matinal. 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Papa, bébé, tout ça, on a la soumangue, ça, la bébé, ça va. On a peine à bisous, ça, fièvre, et puis, ça, quoi, il y a peine.

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Parole d'enfant, hein. Travailler c'est trop dur, mais on n'y peut rien.

0: Adjoint de Keluka. Parole d'enfant. Bonjour.
1: Bonjour.
0: Comment ça va?
1: Ça va bien.
0: Tu es tout beau avec un joli teint noir. Hein. Tu t'appelles comment?
1: Je m'appelle Gros Yves, le roi Parfaito.
0: D'accord. Tu veux qu'on t'appelle Yves ou Parfaito?
1: Appelez-moi Parfaito.
0: D'accord. Ça veut dire que entre ces deux prénoms-là, c'est Parfaito que tu aimes beaucoup, c'est ça?
1: Oui, j'aime trop mon nom-là.
0: D'accord, Parfaito. Dis-nous, tu as quel âge?
1: J'ai 8 ans.
0: Tu as 8 ans. Bientôt la rentrée, n'est-ce pas?
1: Oui.
0: Et comment est-ce que ça se passe?
1: Ça se passe bien. Je n'ai pas peur. Je n'ai pas peur de retourner à l'école.
0: Ah, d'accord, Parfaito. Et tu es en quelle classe?
1: Je suis en classe de CE2.
0: D'accord, dans quelle école?
1: Groupe scolaire La Renaissance.
0: D'accord. Cette année aussi, tu vas toujours fréquenter dans cette même école?
1: Oui.
0: Parfaito, dis-nous, papa et maman s'appellent comment?
1: Papa s'appelle Papa Parfait et maman s'appelle Maman Neige.
0: Ah, d'accord. Si on comprend bien, c'est le nom de papa qu'il a mis juste tout devant pour te donner Parfaito, c'est ça?
1: Oui.
0: Et ça te plaît?
1: Oui, ça me plaît.
0: D'accord. Alors, qu'est-ce que tu dis à Maman Neige et Papa Parfait qui t'écoutent maintenant, là? Tu leur fais un petit coucou, c'est comment?
1: Je leur dis de saluer mes amis qui sont au quartier là-bas.
0: Parce que là, tu es où?
1: Parce que je suis en vacances chez papy.
0: Ok, je suis sûre que maman et papa ont bien suivi. Parfaito, dis-nous, entre jouer au ballon, faire les jeux de course, les jeux vidéo, tout ça là, qu'est-ce que tu aimes bien?
1: J'aime jouer au ballon.
0: Ah d'accord, donc tu aimerais bien être footballeur, c'est ça?
1: Non, je veux être un docteur.
0: Ah d'accord, futur docteur. Tu sais que pour ça, il faut bien travailler, non?
1: Oui, je vais travailler.
0: D'accord, Parfaito. Tu as autre chose à nous partager ou c'est tout? Bon, d'accord. Parfaito, on te remercie de nous partager ton petit monde.
1: Merci.
0: Au revoir, Parfaito.
1: Au revoir.
0: C'était l'enfant Grotte Parfaito qui a 8 ans, admis en classe de CE2 cette année. Mes petits chéris, on se dit à demain pour un autre numéro de Parole d'enfant.

Et voilà, vous venez de suivre la chronique Parole d'enfant, 5h50 sur Radio Ndikilo. Quand nous en avons fini, nous repartons pour de la musique. Et là, on se prépare pour la destination de 6h tapante afin de suivre le journal, le tout premier pour ce jeudi 27 août, en français, par la voix de Nathan de Saint-Stéphane Ngombe.

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5: Et voilà, 6h sur Radio Ndekiloka, de Pebongi également, le journal de ce jeudi avec Nathan de Saint-Stéphane Ingombe. Nathan, bonjour.
6: Bonjour à vous, Elvire Kentombe, confort d'écoute à tous nos auditeurs. À la une de ce journal, la dégradation avancée des routes à l'intérieur du pays inquiète fortement la population. Notre rédaction y consacre à nouveau son reportage au bilan des 100 jours du gouvernement Mollois sous la 7e République. Au quartier fondant dans le 3e arrondissement de Bangui, le manque d'électricité favorise la hausse de l'insécurité. Les plaintes et les cris de détresse des habitants sont à suivre dans ce journal. Si Bangui manque de l'électricité, Yamouba et le courant fait la différence. Cet éclairage y renforce la sécurité tout en soutenant l'économie. En sport, football, au fur et à mesure que la Super League évolue, le niveau de jeu qui augmente se fait remarquer. Témoignage du bureau de la compétition.
5: Nathan, nous poursuivons notre série de reportages sur les 100 jours du premier gouvernement de la 7e République en RCA.
6: Aujourd'hui, Elvire, nous nous intéressons au réseau routier à l'intérieur du pays où les plaintes fusent de partout entre colère et dégradation très avancée des routes. La population exprime son ras-le-bol. Emmanuel Sambolifis.
7: La réalité des infrastructures routières dans les provinces est marquée par une dégradation extrême. Moins de 4% du réseau national est bitumé, condamnant l'arrière-pays à un isolement chronique. De la Haute-Coteau à l'Ouam, les pistes s'effondrent sous l'effet des pluies. Dégoto, un habitant de Batangafou, témoigne.
8: Nous constatons beaucoup de dégradations de la route. Nous quittons la ville de Batangafou, allant vers Kabo, allant vers Kagabandoro, vers Boukadamara. C'est impraticable. Donc nous pouvons dire qu'il n'y a pas une amélioration nette au niveau de la route.
7: La situation est identique dans le sud-est du pays. Entre Bombari et Bangassou, voyager relève du miracle. Des camions de marchandises restent bloqués pendant des mois. Victor Anilengbe, coordonnateur des associations de la société civile de Bangassou, tire la sonnette d'alarme.
9: Pour passer de Bangui pour venir à Bangassou, il faut passer au moins 3 mois, 4 mois, même plus de cela. Il y a certains qui font même plus de 6 mois. Il y a certains chauffeurs qui découragent même et qui ne peuvent pas même conduire le véhicule pour venir ici. Ils démissionnent en route, ils rentrent à Bangui parce qu'ils ne sont pas habitués. Un véhicule comme le CBH, quand ça fonce et ça passe dans le trou, c'est-à-dire la hauteur, tout est même inondé dans le trou.
7: Sur l'axe Mbaïki-Bouda, la dégradation est telle que des malades meurt en chemin. Lionel Mayaka, habitante de Bouda.
10: Lorsqu'on évacue une patiente vers Bangui, la personne meurt en chemin à cause de la dégradation de la route. C'est une perte pour la famille. Nous demandons au Premier ministre de réparer l'axe Bouda-Mbaïki afin de nous désenclaver et de faciliter l'accès à Bangui.
7: Le gouvernement affiche l'ambition de réhabiliter plus de 1400 km de pistes à travers le pays. Pour l'heure, les 100 premiers jours se referment sur des grandes orientations stratégiques. Sur le terrain, les populations de l'arrière-pays attendent toujours le lancement des chantiers concrets.
5: Dans le 5e arrondissement de Bangui, les habitants déplorent le mauvais état de l'avenue rue Trollan, située entre le pont de Miskine et le pont mondial.
6: C'est très dégradé. Cette route de plus d'un kilomètre rend la circulation difficile. Les riverains continuent de réclamer sa réhabilitation. Amit Tidjani s'est rendu sur place.
11: À quelques mètres du pont de Miskine, les constats sautent aux yeux. La chaussée est parsemée de nids de poules, des eaux stagnantes et bordée de déchets. Une réalité qui vivent chaque jour les habitants des quartiers Ouattara et Basse-Coteau. Richard Mandou, un habitant de Ouattara, exprime son indignation.
12: L'histoire de l'avenue rue Touroulon, vraiment, ça nous dépasse. Je ne sais pas si le gouvernement nous a complètement oubliés. Cela fait plusieurs années que cette avenue est délabrée. Vraiment, nous souhaitons que dans cette 7e République, le gouvernement puisse se souvenir de cette avenue et faire le nécessaire pour la réhabiliter.
11: Les conducteurs de mototaxis sont les plus touchés. La dégradation de cette route endommage leurs engins et affecte également leur santé. Fabrice, un conducteur de mototaxi, raconte son quotidien.
13: Vraiment, l'état de la route ne permet pas de circuler librement. On essaie souvent, tant bien que mal, d'éviter des nids de poules, mais sans succès. Et nous-mêmes qui conduisons les mototaxis sur ce tronçon, nous ressentons souvent des douleurs un peu partout dans le corps.
11: Pour Massimo Mathilde, une riveraine, les difficultés ne concernent pas seulement la circulation. L'insalubrité qui règne aux abords de l'avenue est également source d'inquiétude.
0: Depuis lors que Madame Ruth Roland est décédée, la route là est devenue dégradable. Donc nous pensons que le gouvernement a oublié sur la route là, non. En tout cas, c'est malheureux pour nous.
11: Face à cette situation qui dure depuis plusieurs années, le chef du quartier Basse-Côte, Abel Pleyo, appelle les autorités à agir rapidement.
14: Je continue toujours à crier auprès de nos autorités pour que d'ici demain, qu'ils pensent quand même à réhabiliter cette avenue, parce que c'est une avenue qui est très grande. Et puis nous sommes presque au centre-ville de la ville de Bangui.
11: Les habitants de ce secteur réclament des actions concrètes. Ils demandent le rebouchage des nids de poules et souhaitent à plus long terme la réhabilitation complète de l'avenue Ruth Roland. Ils espèrent surtout une intervention rapide afin d'éviter une aggravation de la situation.
5: Au quartier Fondo, dans le 3e arrondissement de Bangui, les habitants se plaignent de l'absence de l'électricité fournie par l'ENERCA.
6: Privés de courant depuis plusieurs mois, ils rencontrent de nombreuses difficultés et craignent une hausse de l'insécurité. Martinien Odé.
15: À la tombée de la nuit, plusieurs secteurs du quartier Fondo sont plongés dans l'obscurité. Dans cette zone de près de 6000 habitants, les rues non éclairées rendent les déplacements difficiles et renforcent le sentiment d'insécurité. Les riverains disent redouter les sorties nocturnes, surtout en cas d'urgence. Yaki Claire Adjar, commerçante et mère de 5 enfants, en part.
10: À 18h, on ne peut pas être dehors. Si 18h vous trouve encore dehors, vous êtes inquiet à cause de l'insécurité, car il n'y a pas d'éclairage au quartier Fondo. Même la nuit, si votre enfant souffre du paludisme, vous ne pouvez pas sortir par peur d'être agressé par les malfrats.
15: Le manque d'électricité a également des conséquences sur les activités domestiques. Pour de nombreux ménages, conserver les aliments devient un véritable défi en raison de l'arrêt des congélateurs. Robert Gonifé, enseignant à la retraite, partage son constat.
16: Nous sommes vraiment totalement dans l'obscurité. Une fois dans une semaine, il arrive des fois où nous avons la lumière une fois seulement. Des fois quand nous avons des réserves de la nourriture, tout pourrisse. Vraiment, nous demandons au gouvernement de faire un effort, nous envoyer l'électricité à tout moment pour nous permettre de mieux vivre. Parce que le quartier est vraiment sombre et ça crée aussi de l'insécurité.
15: Les responsables locaux affirment avoir entrepris plusieurs démarches, mais reconnaissent que leurs moyens restent insuffisants. Ils sollicitent l'appui des autorités compétentes. Michel Tabetti, conseiller du chef de quartier Fondo.
17: Nous avons quelques jeunes du secteur avec lesquels nous travaillons ensemble. Ils sillonnent le quartier la nuit pour détecter les malfrats. Nous sommes vraiment confrontés à l'insécurité. Nous demandons au gouvernement de penser à nous en fournissant de l'électricité la nuit afin de sécuriser le secteur.
15: Pour les habitants, le problème ne se limite plus à l'absence de confort. Il touche la sécurité, les activités économiques et la conservation des denrées alimentaires. Ils demandent des solutions durables et une intervention rapide des autorités.
5: Attends, lorsque les habitants de Bangui se plaignent des coupures d'électricité dans leur quartier, à Moubaye, dans la base Koto, le courant est disponible en permanence.
6: Si certains y voient un atout pour la sécurité, d'autres estiment que cela ne profite pas encore au développement de la ville. Le reportage de Christora Jordan Badingui.
18: Pendant une semaine passée à Moubaye, nous n'avons connu aucune coupure de courant. Il est 20h sur l'avenue de la Paix, la principale artère de la ville. Sur place, nous rencontrons Isaac, président d'une organisation de la société civile. Pour lui, la présence régulière de l'électricité rassure les habitants et améliore la sécurité.
19: S'il n'y a pas d'électricité ici, les gens ont peur de circuler la nuit. Récemment, il y a eu une coupure de courant pendant 2 à 3 mois. Pendant cette période, les habitants ne restaient plus dehors longtemps. À 18h, tout le monde était déjà rentré. Nous avons aussi constaté une multiplication des vols. Quand il y a la lumière, on se sent sécurisé.
18: Josepha Yangbandi, commerçante, voit dans cette stabilité du courant un avantage pour ses activités.
20: Nous vivons bien avec cette permanence de l'électricité. Cela me permet de conserver les poissons que j'achète dans les congélateurs pendant la nuit et les revendre le matin aux femmes congolaises.
18: Mais tout le monde ne partage pas cet avis. Pour Ibrahim Koyango, un autre habitant de la ville, cette disponibilité du courant n'apporte pas grand-chose au développement de la localité.
21: Effectivement, à Mumbai, il y a l'électricité, mais malheureusement, cette électricité ne nous rapporte rien. Comme une aide dans la capitale ici, l'électricité, ça nous donne seulement l'énergie et il n'y a pas assez des entreprises, on ne fait rien avec cette électricité.
18: Selon Fleury Ziambila, chef du centre de l'énergie de Mumbai, la quantité d'électricité disponible dans la ville pourrait même alimenter les localités voisines.
22: Par rapport à la capacité, vous savez, SNEL dispose de la production de 7 MW. 7 mégas, ça ne peut pas aller jusqu'au-delà. Donc ça peut couvrir la périphérie et puis ça peut aller jusqu'à Alinda ou Kombo.
18: Mubai est alimenté grâce à l'énergie hydroélectrique produite par la centrale de Mubai Mbongo en RDC. Mais selon plusieurs habitants rencontrés sur place, seul le centre-ville bénéficie réellement de cette électricité. Les quartiers situés à 4 ou 5 km du centre ainsi que l'aérodrome de Mubai ne sont toujours pas raccordés au réseau.
5: International au Sénégal, le PASTEF demande au gouvernement de respecter le calendrier des prochaines élections locales.
6: Et oui, Elvire, le parti majoritaire à l'Assemblée nationale estime que le scrutin doit se tenir au plus tard le 17 janvier 2027, 5 ans après les dernières élections locales. Mais pour l'heure, la date du vote n'a pas encore été fixée officiellement. Le montant de la caution électorale n'est pas non plus connu, alors que le délai légal pour le fixer est déjà dépassé. Le PASTEF appelle donc le ministère de l'Intérieur et la commission électorale à prendre les dispositions nécessaires.
5: Et en Éthiopie, l'envoyé spécial de l'Union africaine pour la Corne de l'Afrique s'est rendu une nouvelle fois ce lundi à Mekelle, la capitale du Tigré.
6: Oui, cette visite de Olusegun Obasanjo intervient alors que les tensions augmentent entre le gouvernement d'Addis Abeba et le Front de Libération du Peuple du Tigré. En abrégé TPLF, les autorités du Tigré disent être toujours prêtes à dialoguer, mais regrettent l'absence du progrès depuis les discussions engagées en juin. De son côté, le gouvernement éthiopien n'a pas commenté cette nouvelle visite.
5: La page des sports en football, le niveau des équipes de la Super League s'améliore au fil de la compétition.
6: Le bureau de la Super League constate une progression dans le jeu des équipes participantes. Selon son secrétaire général Périor Dongombi, les équipes montrent de plus en plus de qualité sur le terrain au fur et à mesure que la compétition avance. Pour lui, cette évolution témoigne d'un niveau de jeu en nette amélioration. Périor Dongombi est au micro de Théoneste Ponika.
1: Que le niveau du jeu des équipes ont beaucoup évolué à Bambari. Je pense que la fédération a pris les dispositions d'envoyer des membres de la direction technique nationale à Bambari pour voir tout ce qui va se passer sur le plan technique et également de détecter les meilleurs joueurs qui peuvent rejoindre l'équipe nationale. Et donc, sur le plan technique, le niveau des équipes ont beaucoup évolué.
6: Périor Dongombe, secrétaire général du bureau de la Super League, est notre invité à la fin du journal.
5: Football à l'international, les barrages de la Ligue des Champions sont terminés hier soir. Les derniers qualifiés sont connus.
6: Et oui, 4 équipes ont décroché les derniers billets pour la phase finale de la Ligue des Champions. Fenerbahçe a battu Lyon 2-1. Viking s'est imposé face à Dynamo Zagreb 3-1. Tandis que l'Athènes a largement dominé le Levski Sofia 4-0. Enfin, le Slovan Bratislava de Yaya Touré éliminé Celje 2-1 après prolongation. Ces 4 équipes rejoignent notamment Sabah, Bodoglim, LASK qualifiés la veille. Le tirage au sort de la phase finale aura lieu ce jeudi, c'est-à-dire aujourd'hui à 18h à Monaco. Et c'est la fin de cette édition sur Radio Ndekiluka. Merci à vous de l'avoir écouté. On se donne rendez-vous, chers auditeurs, auditrices de Radio Ndekiluka à 7h pour la version langue nationale Sango.
5: Oui, vous l'avez si bien dit, Nathan. On se retrouve à 7h là. Nous nous préparons maintenant pour notre invité.
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5: Radio Ndekiluka, l'invité de la rédaction. La phase retour de la Super League s'est déroulée à Bambari du 9 au 20 août dernier. Pour dresser le bilan, notre rédaction reçoit Périor Dongombe, secrétaire général du bureau de cette compétition. Il s'entretient avec Théonès Ponika autour du déroulement de cette phase retour, du niveau du jeu, des clubs et des perspectives pour la suite de la Super League suivante.
23: Monsieur Périor Dongombe, bonjour.
24: Bonjour, monsieur le journaliste.
23: La phase retour de la Super League s'est déroulée à Bambari du 9 au 20 août. Quel bilan général faites-vous de cette étape sur le plan sportif et organisationnel?
24: Je tiens à vous dire que le regroupement de la Super League qui s'est tenu à Bambari du 9 au 20 août 2026 a été une étape importante pour le football centrafricain. Sur le plan organisationnel, je pense qu'au niveau de la Super League, nous avons pris toutes les dispositions nécessaires pour que ce regroupement se tienne dans de bonnes conditions. Nous sommes satisfaits de ce regroupement et nous pouvons affirmer que le bilan a été positif.
23: Sur le plan sportif, quel regard portez-vous sur le niveau de jeu présenté par les différentes équipes lors de ces trois journées? Avez-vous constaté une progression par rapport aux précédentes journées?
24: Le niveau du jeu des équipes ont beaucoup évolué à Bambari. Je pense que la fédération a pris les dispositions d'envoyer des membres de la direction technique nationale à Bambari pour voir tout ce qui va se passer sur le plan technique et également de détecter les meilleurs joueurs qui peuvent rejoindre l'équipe nationale. Et donc, sur le plan technique, le niveau des équipes ont beaucoup évolué.
23: Lors de cette phase, nous avons vu des arbitres issus notamment des ligues de la Waka et de la Nanamambéré officier les rencontres. Pourquoi avez-vous fait le choix des arbitres des ligues provinciales?
24: Ces arbitres sont des arbitres de la Fédération Centrafricaine de Football. Avant le démarrage du championnat de la Super League, je pense que le département de l'arbitrage de la Fédération Centrafricaine de Football a sélectionné certains arbitres qui ont un bon niveau. Le département a effectué un test physique et également des tests médicaux pour juger l'aptitude de ces arbitres. Et c'est le résultat que vous avez constaté sur le terrain. À Bangui ou dans les arrière-pays, nous avons des bons arbitres qui peuvent officier valablement nos matchs.
23: Justement, quel bilan faites-vous du niveau de l'arbitrage au cours de ces trois journées? Avez-vous relevé des insuffisances qui nécessitent des améliorations?
24: Et je pense que nous sommes très contents du niveau de l'arbitrage. Nos arbitres ont beaucoup progressé dans leur métier. Du premier match au dernier match, nous n'avons pas eu des cas de contestation ou d'agression d'arbitres. Les arbitres ont très bien arbitré leur match. Mais bon, vous savez, dans les matchs, il y a des trucs qui peuvent arriver. Il y a des clubs qui ont perdu des matchs, bon, qui pensent que la cause, c'est l'arbitre. Mais dans l'ensemble, nous pouvons être fiers de nos arbitres actuellement.
23: Sur une dizaine d'arbitres, on a vu que trois femmes.
24: Bon, la Fédération Centrafricaine de Football est en train de tout faire pour motiver les jeunes filles à s'intéresser à l'arbitrage. Et c'est pas seulement en arbitrage, c'est dans presque tous les métiers en République Centrafricaine. Pour le moment, nous sommes en train de tout faire au niveau de la Super League pour motiver les jeunes arbitres femmes à venir. Et je pense que le département de l'arbitrage est en train de faire un travail très important de formation des jeunes arbitres femmes et également des jeunes arbitres hommes.
23: Monsieur le secrétaire général, l'aire de jeu du stade de Bambari ne répond pas entièrement aux normes requises pour une compétition de ce niveau. Cette situation peut-elle avoir un impact sur la qualité du jeu et sur la sécurité des joueurs? Est-ce une préoccupation pour le bureau de la Super League?
24: Tout à fait d'accord avec vous. L'aire de jeu du stade municipal de Bambari n'est pas couverte totalement de pelouse. Mais c'est la réalité de notre pays. Actuellement, en République centrafricaine, nous n'avons pas un terrain qui répond aux normes internationales. C'est la raison pour laquelle nos matchs des équipes nationales se jouent à l'extérieur. Donc, au niveau de la Super League, c'est pour nous un défi que nous devons relever. Nous sommes en train de tout faire et de voir avec les partenaires, avec la Fédération Centrafricaine de Football, d'améliorer nos infrastructures sportives dans les arrière-pays pour nous permettre réellement de jouer la Super League dans toutes ces villes.
23: Le club Grestar n'a pas effectué le déplacement à Bambari et a donc perdu ses trois rencontres par forfait. Quelles sanctions sont prévues à l'encontre du club conformément au règlement de la compétition?
24: Conformément au règlement du code disciplinaire de la fédération, si un club encaisse trois forfaits consécutifs, ce club est déclaré forfait général et donc ne peut plus prendre part aux compétitions de la Super League. Nous avons fait le déplacement avec tous les clubs, sauf le club de Red Star qui n'a pas effectué le déplacement à Bambari. Et nous avons programmé nos matchs conformément au calendrier de la Super League. Malheureusement, le club de Red Star ne s'est pas présenté au terrain. Les arbitres ont constaté l'absence du club Red Star et donc le club Red Star a été déclaré forfait général conformément aux dispositions du code disciplinaire de la Fédération Centrafricaine de Football. Au jour d'aujourd'hui, le club Red Star est disqualifié de toute compétition de la Super League.
23: Quelle est la raison de ce non-déplacement? Le club n'a-t-il pas eu la subvention octroyée par la Fédération aux clubs participant à ce championnat national?
24: Nous sommes incompétents au niveau de la Super League pour vous donner les raisons qui ont motivé le club Red Star à ne pas effectuer le déplacement à Bombari. Mais ce que je peux vous dire, c'est que tous les clubs de la Super League ont reçu la subvention que la fédération a octroyée. La fédération, avant le démarrage du championnat de la Super League, a promis de donner un appui de 5 millions à chaque club de la Super League. Avant le démarrage, les clubs ont reçu 3 millions. Avant le regroupement de Bombari, les clubs ont encore reçu 2 millions. Le club Red Star a également reçu ces 2 millions. Et donc, je ne comprends pas pourquoi le club Red Star n'a pas effectué le déplacement à Bombari.
4: Plusieurs joueurs rencontrés à Bombari se sont plaints de leur prise en charge par leur club, notamment concernant leurs conditions de séjour et leurs besoins durant la compétition. Êtes-vous informé de ces difficultés?
24: Les clubs sont indépendants et la Super League ne peut pas s'ingérer dans la gestion des clubs. Mais avant le démarrage du championnat de la Super League, ces dirigeants de clubs ont signé des engagements pour payer leurs joueurs, pour prendre en charge le déplacement des joueurs. Au niveau de la Super League, nous ne pouvons pas gérer directement ces clubs. Mais ce que je peux vous dire, au niveau de la fédération, la direction des finances de la fédération est en train de préparer un contrat cadre avec les clubs pour le suivi des moyens ou bien des subventions que les clubs reçoivent de la fédération.
4: Enfin, après Bombari, quelle sera la prochaine étape de la Super League et dans quelle ville la prochaine phase de la compétition est-elle prévue?
24: Au départ, nous avons prévu de jouer les compétitions à Bangui, à Bombari, à Boire et à Berberati. Pour le moment, je ne peux pas vous dire que nous allons aller à Berberati puisque les conditions ne sont pas encore réunies. Mais je peux vous rassurer que la suite se jouera à Bangui et c'est après la réunion du bureau de la Super League que nous pouvons réellement vous confirmer si nous allons effectuer le déplacement à Berberati ou non.
4: Pierre Dongombe, je vous remercie.
24: C'est à moi de vous remercier.
20: Voilà, il est bien notre invité de ce jeudi 27 août sur Radio Ndekiluka. Il répondait aux questions de Théonès Ponika sur le retour de déroulement de cette phase retour et le niveau du jeu des clubs, des perspectives pour la suite dans la Super League. C'est fini pour la partie en français. Tout ce qui est journal sur Radio Ndekiluka, 6h22. Nous repartons pour de la musique un tout petit peu et après la suite de nos programmes. Pour la matinée de l'info, bisous na bisous.

Voilà, chronique les sœurs, merci bien. Après cela, André Ndangui sur Radio Ndekilo. Maintenant, vos infos du ciel. Nous démarrons d'abord ici à Bangui. À Bangui, nous devrions faire très attention aujourd'hui aux visibilités qui sont bien réduites au début de cette journée. Les températures pour ce jeudi 27 août vont varier entre 24 et 31 degrés. Elles seront chaudes les après-midi comme d'habitude, mais la fiabilité de la situation restera toujours bonne. De 3h jusqu'à 6h du matin, à Bangui, nous aurons 123 degrés. Aucun risque de pluie ce matin, il y a trop de brouillard bien évidemment. Au cours de la journée, avant que la matinée ne puisse se terminer, on va embrasser 24 degrés avec un risque de pluie élevé à 40% cet après-midi. Il y aura la présence de la chaleur, mais la pluie également ne sera pas trop loin avec 31 degrés et un risque de pluie élevé à 50%. Ce soir, 25 degrés, risque de pluie élevé à 45% dans la nuit, 23 degrés. Les risques de pluie seront toujours là, cette fois-ci élevés à 35%. Il y aura des brumes, des brouillards et possibilités d'averses en fin de la nuit. Voilà sur Bangui. Quittons Bangui maintenant pour Bria dans la haute coteau. À Bria également, l'instabilité diminuera au cours de la journée. Là-bas, les températures vont évoluer entre 22 et 29 degrés. Au cours de la journée, il y aura de la chaleur aussi dans les après-midi. Ce matin, il fait 22 degrés à Bria. Risque de pluie élevé à 55% pour ce matin, cet après-midi. Bria va embrasser 29 degrés avec un risque de pluie élevé à 40%. Dans la soirée jusque dans la nuit, il sera 23 jusqu'à 21 degrés. Il y aura toujours les risques de pluie là-bas, signalés à Bria avec des risques d'averse. Voilà, vous êtes informés pour votre info. Du ciel encore météo sur Radio Ndekeloka. Merci pour votre fidélité d'écoute. Dépêchons-nous maintenant pour la suite de notre programme.

0: copain.
1: Oh.
0: Tenez.
1: Il y a un copain.
2: Eh, quand même, quand même, d'après, mon gars, il dit, depuis ce matin, mon gars, il est plus performant. Mon gars, il paye. Il y a un copain, tu me le dis.
1: Oui, tu m'as fait ta maman, non. Puis tu termines mon amour, il est un jour.
0: Ah, non, mon gars,
1: il est un jour. Il va prendre le colis. Jusqu'à Kayeta. Ah,
2: ah, une bonne année.
1: La bonne année.
2: Ah, merci.
1: Tout me gagne, merci.
2: C'est pourquoi j'ai décidé d'amener des immeubles ici. Bon, les immeubles sont sur le paquet pour entre-devenir pour les institutions.
3: Et si
2: tu as
3: amené une institution, tu as un ministère.
2: Mais tu as vu ça là-bas en Europe?
3: Parce que tu as vu ça. Tu as vu ça. Paris.
4: Tu as une goutte de paquet Ghana.
2: Mais je vais amener la mer.
1: En tout cas, dans ce village,
2: on est mélangé. On est mélangé.
4: Voilà.
2: par les bœufs, les bœufs. Ousmane n'est pas normal.
5: Solution et puis je crois en dessous le silango dans le dessus d'outils.
6: Merci maman.

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1: 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Il est 6h54 minutes avant de sauter pour le bateau 7h et suivre le journal en sango, votre chronique un jour une chanson.
2: 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Ma chanson c'est Malabas Pigan. 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

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Alors, très très bientôt, on va suivre la chronique Le Bon Mot hein, avec le professeur Jean-Pierre Rosset aujourd'hui. On va bien apprendre en sango ce que c'est que le blazer. Ça veut dire quoi en sango?

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2: Le blazer, blazer non masculin, mot anglais de tout blaze, flamboyer, veste en flanelle de couleur vive ou à rayures, souvent ornée d'un écusson et portée dans les collèges anglais, veste de sport en flanelle pour homme ou femme. En effet, le blazer est une veste élégante, généralement à manches longues, portée avec un pantalon, une jupe ou une robe. Comme nous l'avons souligné, le terme blazer vient de l'anglais. Il désignait à l'origine une veste portée par certains membres d'un club, d'un établissement scolaire ou d'une équipe sportive. 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Veste de sport.

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2: Il est 8h, chers auditeurs internautes, sur votre radio depuis Bangui, capitale centrafricaine. Nous vous invitons à suivre le résumé d'actualité avec Nathan de Saint-Stéphane Ngombe. Bonjour Nathan.
3: Bonjour Gisèle Berthier Amazon et confort d'écoute à tous nos auditeurs. Nous poursuivons notre série de reportages sur les 100 jours du premier gouvernement de la 7e République en RCA. Aujourd'hui, nous nous intéressons au réseau routier à l'intérieur du pays où les plaintes fusent de toutes parts entre colères et dégradations très avancées des routes. La population exprime son ras-le-bol. Emmanuel Samboulifis.
4: La réalité des infrastructures routières dans les provinces est marquée par une dégradation extrême. Moins de 4% du réseau national est bitumé, condamnant l'arrière-pays à un isolement chronique. De la Haute-Coteau à l'Ouam, les pistes s'effondrent sous l'effet des pluies. Dégoto, un habitant de Batangafu, témoigne.
5: Nous constatons beaucoup de dégradations de la route. Nous quittons la ville de Batangafu, allant vers Kabo, allant vers Kagabandoro, vers Bukadamara. C'est impraticable. Donc nous pouvons dire qu'il n'y a pas une amélioration nette au niveau de la route.
4: La situation est identique dans le sud-est du pays, entre Bombari et

0: Bangassou, voyager relève du miracle. Des camions de marchandises restent bloqués pendant des mois. Victor Anilengbe, coordonnateur des associations de la société civile de Bangassou, tire la sonnette d'alarme.
1: Pour passer de Bangui pour venir à Bangassou, il faut passer au moins 3 mois, 4 mois, même plus de cela. Et il y a certains qui font même plus de 6 mois. Et il y a certains chauffeurs qui découragent même et qui ne peuvent pas même conduire le véhicule pour venir ici. Ils démissionnent en route, ils rentrent à Bangui parce qu'ils ne sont pas habitués. Un véhicule comme le CBH, quand ça fonce et ça passe dans les trous, c'est-à-dire la hauteur, tout est même inondé dans le trou.
0: Sur l'axe Mbaïki-Bouda, la dégradation est telle que des malades meurent en chemin. Lionel Mayaka, habitante de Bouda.
2: Lorsqu'on évacue une patiente vers Bangui, la personne meurt en chemin à cause de la dégradation de la route. C'est une perte pour la famille. Nous demandons au Premier ministre de réparer l'axe Bouda-Mbaïki afin de nous désenclaver et de faciliter l'accès à Bangui.
0: Le gouvernement affiche l'ambition de réhabiliter plus de 1400 km de pistes à travers le pays. Pour l'heure, les 100 premiers jours se referment sur des grandes orientations stratégiques. Sur le terrain, les populations de l'arrière-pays attendent toujours le lancement des chantiers concrets.
3: Autre actualité au quartier fondant dans le 3e arrondissement de Bangui, les habitants se plaignent de l'absence de l'électricité fournie par l'ENERCA. Privés de courant depuis plusieurs mois, ils rencontrent de nombreuses difficultés et craignent une hausse de la sécurité. Martine Oudé.
4: À la tombée de la nuit, plusieurs secteurs du quartier fondant sont plongés dans l'obscurité. Dans cette zone de près de 6000 habitants, les rues non éclairées rendent les déplacements difficiles et renforcent le sentiment d'insécurité. Les riverains disent redouter les sorties nocturnes, surtout en cas d'urgence. Yaki Claire Adia, commerçante et mère de 5 enfants, en part.
2: À 18h, on ne peut pas être dehors. Si 18h vous trouve encore dehors, vous êtes inquiet à cause de l'insécurité, car il n'y a pas d'éclairage au quartier fondant. Même la nuit, si votre enfant souffre du paludisme, vous ne pouvez pas sortir par peur d'être agressé par les malfrats.
4: Le manque d'électricité a également des conséquences sur les activités domestiques. Pour de nombreux ménages, conserver les aliments devient un véritable défi en raison de l'arrêt des congélateur. Robert Gonifé, enseignant à la retraite, partage son constat.
5: Nous sommes vraiment totalement dans l'obscurité. Des fois dans une semaine, il arrive des fois où nous avons la lumière une fois seulement. Des fois quand nous avons des réserves de la nourriture, tout pourrisse. Vraiment, nous demandons au gouvernement de faire un effort, nous envoyer l'électricité à tout moment pour nous permettre de mieux vivre. Parce que le quartier est vraiment sombre et ça crée aussi de l'insécurité.
4: Les responsables locaux affirment avoir entrepris plusieurs démarches, mais reconnaissent que leurs moyens restent insuffisants. Ils sont sollicite l'appui des autorités compétentes. Michel Tambetti, conseiller du chef de quartier fondant.
6: Nous avons quelques jeunes du secteur avec lesquels nous travaillons ensemble. Ils sillonnent le quartier la nuit pour détecter les malfrats. Nous sommes vraiment confrontés à l'insécurité. Nous demandons au gouvernement de penser à nous en fournissant de l'électricité la nuit afin de sécuriser le secteur.
4: Pour les habitants, le problème ne se limite plus à l'absence de confort. Il touche la sécurité, les activités économiques et la conservation des denrées alimentaires. Ils demandent des solutions durables et une intervention rapide des autorités.
3: Actualité à l'international dans ce résumé. Au Sénégal, le PASTEF demande au gouvernement de respecter le calendrier des prochaines élections locales. Le parti majoritaire à l'Assemblée nationale estime que le scrutin doit se tenir au plus tard le 17 janvier 2027, c'est-à-dire 5 ans après les dernières élections électorales. Mais pour l'heure, la date du vote n'a pas encore été officiellement fixé. Le montant de la caution électorale n'est pas non plus connu, alors que le délai légal pour le fixer est déjà dépassé. Le PASTEF appelle donc le ministère de l'Intérieur et la commission électorale à prendre les dispositions nécessaires. En sport, dans ce résumé, football, le niveau des équipes de la Super League s'améliore au fil de la compétition. Le bureau de la Super League constate une progression dans le jeu des équipes participantes. Selon son secrétaire général Pierre Dombé, les équipes montrent de plus en plus de qualité sur le terrain au fur à mesure que la compétition avance. Pour lui, cette évolution témoigne d'un niveau de jeu en nette amélioration. Voilà tout pour ce résumé d'actualité. Ne quittez pas, on enchaîne avec la version langue nationale Sango après cette courte pause. 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

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La direction du corps scolaire Tartine et Chocolat, lycée Noël et Claire, informe les parents d'élèves et le public, bon qu'il soit, que les inscriptions au titre de l'année académique 2026-2027 continuent à la maternelle, primaire et au secondaire. 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Nous vous souhaitons la bienvenue et surtout aux nouveaux élèves. 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La Direction générale de l'Office national d'informatique ONI porte à la connaissance du public en général et des nouveaux bacheliers en particulier que les inscriptions à l'Institut des technologies, de l'information et de management ITIM sont officiellement ouvertes au titre de l'année académique 2026-2027. À cet effet, les candidats sont invités à déposer leur dossier d'inscription dans les filières suivantes. Programmation d'application informatique durée 12 mois, informatique de gestion BTS et licence, management et stratégie des entreprises BTS et licence, assistanat de direction BTS et licence. Par ailleurs, la direction générale porte à la connaissance du public que le chronogramme du déroulement de l'année académique 2026-2027 établi comme suit. Du 15 août au 10 septembre 2026, dépôt des dossiers de candidature. 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Du vendredi 18 septembre au vendredi 2 octobre 2026, inscription des candidats déclarés admis. 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N'attendez plus, venez vous inscrire dès maintenant car le nombre de places est très limité. Les inscriptions seront prises en compte dans la limite des places disponibles. Les dossiers d'inscription sont reçus au secrétariat de l'ITIM situé à proximité de la direction générale des bourses. Téléphone 72 19 82 14 ou 75 54 88 11.

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2: Bonjour, merci de nous rejoindre pour votre chronique « Comment et que faire avec les enfants ?» Aujourd'hui, on parle hygiène. Les bonnes habitudes d'hygiène commencent dès l'enfance. Apprendre à un enfant à prendre soin de son corps, c'est aussi l'aider à se protéger contre certaines maladies. Le premier geste à lui apprendre est le lavage des mains. Avant de manger, après être allé aux toilettes, après avoir joué dehors ou après avoir touché des objets sales, l'enfant doit se laver correctement les mains avec de l'eau et du savon. Il faut également lui apprendre à se brosser les dents régulièrement, à prendre son bain ou sa douche, à porter des vêtements propres ou à garder ses ongles courts et propres. Les parents peuvent transformer ces gestes en habitudes quotidienne, sans forcément gronder l'enfant. Il est souvent plus efficace de montrer l'exemple et de faire ses gestes avec lui. Et n'oubliez pas l'environnement. Les jouets, les ustensiles et les espaces où jouent les enfants doivent être aussi régulièrement nettoyés. Alors, chers parents, l'hygiène s'apprend dès le plus jeune âge. Un enfant propre et bien encadré, c'est un enfant mieux protégé. Alors faisons de l'hygiène une habitude et non une contrainte. Bye bye et à bientôt, toujours sur Radio Ndekeluka pour d'autres chroniques, comment et que faire avec vos enfants.
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3: C'est lui que j'ai payé la poubelle. Je l'ai payé à 2000 francs. C'est lui qui devait me garantir ça.
4: Le propriétaire nous a donné un petit truc.
5: Parce que ces gens-là, ce sont des arnaqueurs, en fait.

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2: 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ou dans quelques jours on doit être sika et puis à voyer mon commencer de tenir mon mandat yéni il va accueillir sous sa masse à vérifier que je capé n'en allait que ti zara ti gongo na kodo wande 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
0: 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Je suis encore dans Google, à part site, je dois avoir des vraies ressources, je peux avoir des vraies informations. Je
2: suis capable de faire des informations, je suis capable de faire des informations. Voilà, site aussi
0: à diffuser information.
2: Voilà, allons à Vinzo. Voilà, consulter. Là-bas, d'abord, date à créer une page. Dans les réseaux sociaux.
0: D'accord.
2: Et puis, à la consulter nombre de gens qui ont dit OK. Voilà, abonné, voilà, soit suivre l'eau. Ok. Et puis, nombre de gens qui ont avis, qui offrent d'emploi, qui ont bourse.
0: Soit lancé.
2: Soit lancé depuis combien d'années. Et puis, à la façon dont on a Google, petit zappage, nous, site, nous, qui dans Google, a tapé et retiré page, nous, petit site, nous,
0: oui, si entreprise,
2: voilà, si entreprise, vérifier, est-ce que, mais les entreprises, dans ça, existaient.
0: D'accord.
2: Est-ce que nous, ça, que ça, on a atteint. Est-ce que le Mukazo, le Mubourse, pas dans Zo.
0: Voilà, mais une université, voilà.
2: Voilà, est-ce que nous, qui avons une université, le basé dans Côte-Roi. Et puis, Zola, à qui nous donné. Donc, si ton en a si, à qui nous avons souci, à qui sérieux, il va nous donner une intéressante information. Sotonga azuna sakaini a chaque fois qu'elle a publié ni ou la zone de chibana terrain a algorithme de chibana terrain a qui enregistré ni tonga moga tipika ireti entreprise ni directement a information de tout a sigi a fanon moke bas de ton sola qui directeur ni si t'a existé depuis bas le nom c'est qu'a au fond so chaque année
0: ou bien a information détaillée
2: tout n'en donne
0: d'accord
2: comme ça ton bana ouais si aussi mon peu du chi convaincu que mon si mila que bas le n'a quel code ton mon petit gounata information mon. Je suis aussi en train de me faire un code de Nigeria. Je suis en train de me faire un code de offre. Est-ce que dans le dossier de l'entreprise, ton soin existe? Est-ce que le Kumuka Bourse a été en train de me faire? Donc il faut avoir des informations surtout, à passer à canal surtout. Si elle est sûre, elle est rassurée. Maintenant, elle peut lancer tes tâches.
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3: 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Et donc, tu sais, soit que dans le Nigeria, on a un par Cameroun. Donc, soit que il a pas, il s'arrange même, s'arrange, c'est d'accord, soit que nous, on a l'égiti internet, tu anda, à Itatala, tu anda, la souci, à Massica, soit Haïti, bon accord rwandais, tu 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
2: Il est 9h sur Radio Ndeke Luka, suivant le premier passage du Flash Info avec Nathan de Saint-Stéphane Ngombe. Une fois de plus, bonjour Nathan.
3: Rebonjour Gisèle Berthier, Mazouda et confort d'écoute à tous nos auditeurs. Après 100 jours du gouvernement de la 7e République dans plusieurs provinces, les populations dénoncent l'état très dégradé des routes et des pistes, surtout pendant la saison des pluies. Moins de 4% du réseau national est bitumé selon la MINUSCA. Le gouvernement prévoit de réhabiliter plus de 4400 km de pistes, mais pour l'heure, les habitants attendent toujours le début concret des travaux. Au quartier Fondo dans le 3e arrondissement de Bangui, les habitants se plaignent de l'absence de l'électricité fournie par l'ENERCA, privée de courant depuis plusieurs mois. Ils rencontrent de nombreuses difficultés et craignent une hausse de l'insécurité. Actualité à l'international, au Kenya, le Parlement a accordé 44 milliards de shillings, soit environ 295 millions d'euros supplémentaires aux agences de sécurité. Cette somme doit servir à moderniser les infrastructures de police et à préparer les élections générales prévues en août 2027. Mais à un an du scrutin, la société civile s'inquiète de cette forte hausse des dépenses de sécurité. En sport, football à l'international, les barrages de la Ligue des Champions sont terminés hier soir. Les derniers qualifiés sont connus. Il s'agit de Fenerbahçe, Viking, Athènes et Slovan Bratislava. Le tirage au sort aura lieu aujourd'hui à 18h. 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

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Et c'est notre rôle, notre mission auprès de vous. Vous apaisez le cœur.

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13: 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Ibarala, Alexia, merci d'avoir attendu l'émission. Ibarala, cacao, c'est vrai, ni là, la guéquille randonne, tu n'as motivé à jouer, si à faire cané. Mais je suis dit, Inga, est-ce que, avec Bonito, est-ce qu'avec Bonito, on a capri tout, c'est appris, n'est-ce pas, ou bien, puis tu l'as déjà encore. Encore là, où c'est né, Ibarala, que de façon, mais t'as raison de dire, tu n'es vraiment, avec Bonito, avec Bonito, avec Cameroun, avec ça, on a gagné, parce que, on va dire que les gens qui ont fait 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
14: Merci, Barala.
1: Alors, Ikiri ma bébé, tu as un appel qui a été parti ici là.
14: Merci, Mingi Tenti, émission. Je suis venu ici à Kalakwe, là, sur la Tenti Kakao en dernier, parce que Tenti Kakao a beaucoup de pépins, c'est un goût. Je suis venu ici aussi pépiné à la Berberati. Je suis venu aussi à Kakaoni. Je suis venu à Kalasungu, c'est un bilouni. 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Est-ce qu'il y a une logique qui sert à Marty, c'est une doute en soi, père? parce qu'il y a quand il y a qu'une place mais encore encore à l'eau les bas même cacao ni son biluka qui sont bilu na yanga d'ici vingt ans nous sommes déjà à démarrer qui tenait à produire l'énergie mais qui a caca a dit unda timi na ndoji tenye amuna mbili ikisimana ndoni tonga
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2: Bonjour à tous, il est 10h déjà sur Radio Ndekeluka. Tout le plaisir est pour nous de vous recevoir. Nous allons suivre le point d'actualité, une présentation de Nathan de Saint-Stéphane Ngombe. Nathan, bonjour.
3: Bonjour à vous, Jefferson Zigarabay. Bonjour à tous nos auditeurs dans le 5e arrondissement de Bangui. Les habitants déplorent le mauvais état de l'avenue rue Trolon, située entre le pont de Miskine et le pont Mondial. Très dégradée, cette route de plus d'un kilomètre rend la circulation au quotidien très difficile. Les riverains continuent de réclamer sa réhabilitation. On a fait un tour à l'international, Jefferson, en RDC. Le gouvernement congolais a annoncé suspendre les activités académiques dans les zones sous contrôle de l'FCM23 dans l'est de la République démocratique du Congo. Cette décision suscite indignation et inquiétude parmi les milliers d'étudiants qui fréquentent les établissements publics dans les grandes villes de Goma et de Bukavu. On reste toujours à l'international. En Guinée, 6 corps ont été retrouvés dans une fosse commune à Forécaria, à une centaine de kilomètres de Conakry. Une enquête a été ouverte par les autorités, mais les organisations de la société civile demandent qu'elle soit menée de façon indépendante et transparente. Elles souhaitent notamment que l'ONU, Amnesty International et Human Rights Watch suivent l'enquête pour garantir son bon déroulement. En football, les quarts de finale de la Soulique de Yawara à Koukouro en démarre demain à 15h. Somalie jouera contre Saint-Esprit. 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
6: 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Il y a un sac à bâtiment, à l'école, école. La vie va se priver en pays et tout ça. On a dit que c'était même si c'était un peu comme ça. Je suis venu à la maison.
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14: 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Alors, interpellé le ministère de l'État, l'éducation, là, c'est bon, elle a responsable de tout, quoi, gars, commission. Voilà, commission, c'est là que l'Assemblée, quand la CIG, donc, voilà, bah, il y a ce métier qui est bien, là, de toute façon.
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15: Ibarala,
1: t'as tout, j'ai fait ça. Allez, là. Oui, Ikimala.
15: Par rapport à ton école, t'as la pétina, école, tu viens, t'en t'as hâte, y'a un tour. Il n'y a pas d'autorité du gouvernement. Moi, je dis que je suis pas en train de faire des choses, je ne suis pas en train de faire des choses, je ne suis pas en train de faire des choses, je ne suis pas en train de faire des choses, je ne suis pas en train de faire des choses, je ne suis pas en train de faire des choses, je ne suis pas en train de faire des choses, je ne suis pas en train de faire des choses, je ne suis pas en train de faire des combattants. Est-ce qu'il y a avancé après? Et ça, il y a une prison, et ça, la semaine dernière, je me suis amené à ça. Même si tu es sur ce côté, même si tu es sur ce côté, je suis allé à la maison de l'équipe. Et même si tu es en position, je suis allé à la maison de l'équipe. Et même si tu es hors de la nuit, hors de ça, là, tu es là, tu es là, tu es là, tu es là, tu es là, tu es là, tu es là, tu es là, tu es là, tu es là, tu es là, tu es là, tu es là, tu es là, tu es là, tu es là, tu es là, tu Donc, il faut que le ministère de l'Éducation, l'OLA, le autorité surtout, en a mis sur la NIAPE. Là, il y a une fois que je vais faire ça, je vais partir en Ani, je vais faire ça, je vais faire ça, je vais faire ça, je vais faire ça, je vais faire ça, je vais
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15: mais ça doit la petite et ça dit ça mais bien parce que en effet tout école du privé n'est pas avoir besoin de payer de ça
1: possible après
15: c'est un ala dima mais bien côté de ça c'est mais
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1: Epiphanie Ibarala. Allô, Epiphanie. Oui, Ibarala mingi namba iti boy rab.
16: Par rapport à ma tenue école, nous sommes actuellement cela c'est. Il faut me dire qu'il y a un endroit, une fois.
1: Ah, si n'a pas été quoi, tu as moins été là-bas aussi?
16: Oui, bon, en fait, il faut être ici, l'école Saint-Bernard, parfois, il faut être ici, en est-ce que il y a monté un endroit, bon, ah, il faut policier, il y a un gars, pas policier, il y a un étudiant, il y a un étudiant, il y a un étudiant, il y a un par rapport à Nila, à Baba, à Maman, si les quoi t'entendent, ni l'un du coup, ils sont construits par rapport à telle école.
1: Mais, Epiphanie, tel que tu nous sociales à Téna, augmenté dans ma école, tiens, mon enquête à la soie, la soie avec la litige dans Bétine, soit expliquer tes raisons à qui?
16: Par rapport à Baté, exemple, si nous sommes le dossier Ténégué. Attends, il faut faire que ton école a fait une main un si tu es asi, si tu es convoqué à parents, si tu es à gosso, alors il est convoqué après. mais il bouge qu'à ouais, ton son école en bas une semaine ou deux semaines, c'est n'y a pas de dans des crises, il y a pas de école à zéro, c'est pas des autres, mon gars, tu bosses à mon amour, affiche et tu affiches, tu es sonné et réuni de peu un jusqu'à cinq deux. Tu vois mon année, à mon amour, affiche, ni tout, moi, tu vois, à mon pourcentage encore, on en donne, donc elle a changé, il y a qu'à 400, ça y est. Et donc, bah, c'est juste sur mon petit payé, et quand tu m'as dit, au petit sac à CI, au petit gauche, prenez à 30 et quelques. Maintenant, école a dit, mon gars, je suis basso, à qui la montée encore, ou 5 000, ou 7 000 la montée, n'en donne au fur et à mesure. Et puis, dans le niveau de l'école, Nika, Nanika, là, si, mon gars, tu vois, tout est fou, nous, tu sais, école, Niki, Nanika. Mais, na, Gigi, il fallait que mon gars, tu vois, n'est pas, il faut qu'il n'a la gabo. Tout ça, là, à ça, c'est à ce moment-là, qui n'a pas encore une émission sur la Zalan, du coup,
1: mais
16: si tu interviens par contre.
1: Mais, qu'elle a proposé une épiphanie, elle a proposé la soin.
16: Pour proposition, si tu es dans une sorte de décision, si tu es dans une sorte de décision, quand tu es dans une sorte d'école, tu te dis qu'il faut être internet, à communiquer, ou à être parent, à être en réunion, à expliquer, voilà, école, tu peux choisir, à être ton sou, ok, c'est mieux. Bon, à la fin, on a un gars, et puis tu bouges qu'à wesh, à mouiller, tout ça, bon. Aïe, je suis en train de faire des choses, il y a un mot, il y a un même appel. Il y a un gouvernement, il y a le Zile, et puis la ministre de l'éducation, il y a le bande de Nandoni, il y a un peu de temps.
1: Merci, il y a un peu de temps, il y a un peu de temps, il y a un peu de temps, il y a un
17: peu
1: de temps. Merci. Il y a un peu de temps, il y a un
17: peu de temps, il y a un peu de temps. Vraiment, la contribution qui est à question constante sur le Sahara par rapport à cette école privée, l'école de l'État. L'Inde a été condamné au gouvernement. Même l'Inde condamné à Itati et à Centrafricain. Parce qu'il condamnait à cette école de l'État. Malgré, même si il y a un handicap, mais il condamnait l'Inde à l'Inde à l'Inde à l'Inde à l'Inde à l'école privée. 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
18: 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Si nous avons dit que nous avons dit que le gouvernement a baissé la sécurité, nous avons dit que nous avons dit que nous avons dit que nous avons dit que nous avons dit que nous avons dit que nous avons dit parce que nous avons dit que nous avons institution que nous avons dit que étranger. Alors, nous avons trafiqué à Keda. 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
19: 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Même si l'inspecteur a gagné, il a corrompu l'inspecteur. 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Là, privé, nous sommes en train de payer 1 000 000. A gars, nous sommes en train de payer. Là, moi, la vague, maîtresse, au agneau, à l'heure, il y a un bête à payer, gars, famille, là. 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Mais je ne vais pas me dire, il y a anglais, mais bonjour, tu es anglais, non, il y a pas. Donc vraiment responsabilité ni à qui le ministère de l'Éducation nationale. Si. Il fallait ministre à Bangourandoni. Et à sanctionner, c'est un. Y a-t-il quelque chose à faire?
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20: 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Il y a un professeur qui est basé dans d'autres privés. 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Parce qu'il y a un professeur qui est là, qui est là, qui est là, qui est là, qui est là, qui est là, qui est là, qui est parce que est là, qui est là, de vivre là, qui est là, qui est là, qui est là, qui est là, qui est là, qui est là, qui est là, jusqu'à il faut orange monde. 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Bon, si je termine un bel bâtiment, niveau de la carte de Doutian est par rapport à niveau Tigue. 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
5: Bonjour, Nina Vertial Niaboudé, bonjour à tous. La dégradation avancée des routes à l'intérieur du pays inquiète la population. Selon la MINUSCA, moins de 4% du réseau national est bitumé, condamnant l'arrière-pays à un isolement chronique. Le gouvernement affiche l'ambition de réhabiliter plus de 1400 km de pistes à travers le pays. Dans le 5e arrondissement de Bangui, les habitants déplorent le mauvais état de l'avenue Ruth Roland, située entre le pont de Miskine et le pont Mondial. Très dégradée, cette route de plus d'un kilomètre rend la circulation au quotidien. Les riverains continuent de réclamer sa réhabilitation. Et puis au quartier Fondo, dans le 3e arrondissement de Bangui, les habitants se plaignent de l'absence de l'électricité fournie par l'ENERCA. Privés de courant depuis plusieurs mois, ils rencontrent de nombreuses difficultés et craignent une hausse de l'insécurité. Football, le niveau des équipes de la Super League s'améliore au fil de la compétition. Le bureau de la Super League constate une progression dans le jeu des équipes participantes. Selon son secrétaire général Pierre Dongombe, les équipes montrent de plus en plus de qualité sur le terrain. 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
1: 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À vous de jouer, c'est la tranche qui démarre déjà sur Radio Ndikiluka. Bonjour et surtout bienvenue à vous. Dans cette tranche que vous aimez tant, la tranche la plus suivie du pays, la tranche événementielle. Jeudi 27 août 2027, 2026, c'est pas 2027, moi aussi. 2026, c'est la date d'aujourd'hui. Et nous sommes exactement au 239e jour de l'année, ce qui nous donne 126 jours restants. Nous sommes toujours dans la 38e semaine de l'année. La fête patronale, c'est pour les Monique, à celles qui portent ce prénom, nos mamans, nos tantes, nos aînés. Monique, nous souhaitons une bonne fête patronale. Et même les Monica aussi. Le signe du mois est vierge. L'adage du jour dit, la meilleure manière de connaître la profondeur d'une rivière est d'y entrer. C'est l'adage du jour qui signifie que l'expérience directe apprend souvent mieux que les simples théories. Aucun événement du jour à signaler, mais nous savons que ils sont nombreux, les natifs du jour. On veut dire, ils célèbrent leur anniversaire, leur naissance ce jour. Deux anniversaires, d'abord à Astrid de Bonheur Kolengue de Radio Ndikiluka, à Docteur Romua de Longombe, à qui encore, à Madame Lepanelli Erika, jeux anniversaires à elle aussi. On souhaite jeux anniversaires à Madame Dewena Moyangendi, née de Mango Sylvi Charlotte. Elle est greffière au tribunal de Bangui. Jeux anniversaires à elle. Jeux anniversaires également à Omer Angaï Koumon, le grand des grands. Matangati Dongolala, ce jeux anniversaires à vous, Omer. Nina Verzen Yabode, c'est moi. La partie technique est gérée par Dame Stéphanie Bokula. Il y a également Guirémi Yamenendi. Dans ce studio, ah, je ne suis pas seul. À mes côtés également, nous avons Black Central. Cyril Kama Yenge. Elle appelle Black Central City. Molenge Tikodro. Wabe Africa. Intéressé par ce que nous faisons ici à Radio Ndikiluka, il a donc quitté l'Europe pour venir voir, palper tout ce que nous faisons ici. Merci à lui. Merci à tous ceux qui aiment également ce que nous faisons ici à Radio Ndikiluka.
2: Tu

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1: 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On va les mettre d'accord, on va les mettre.
0: 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Des Arus, l'ambassadeur de la culture centrafricaine. L'osé Banguchiwa. Le libérateur de la musique centrafricaine. 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

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Ça va? À peine la tronche démarre et vous êtes déjà en déquelucatisé. Super!

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Nice, Lucie Myriam, à Tenzon Matanga, donc on sort à la maman, c'est la Irilo Endorma, Edwige. Son quoi, tiens donc le la son zone Matanga, donc on va prendre un mini, il tout fin de l'eau. Un clin d'œil à Massanga depuis Paris en France là-bas.

0: 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Ça va?
1: Est-ce que tu peux
0: pour son anniversaire aujourd'hui, nous avons la famille Mokonzi Banga, le père Mokonzi Banga Samuel, sa maman Biango Nicolette. On a la famille Palanda, Palanda Gilbert, Palanda Ornella, Prince Durand, Rita Josué. On a la famille Yingo, la famille Amba. On n'oublie pas la famille Nzolo, Marine Nzolo, Lonambage Bokila, Gambelo Tikoli Euphraïm. Et puis encore mamie, Boudamo Valérie, Benjamin Narcilia, Nifas Gilbert. Mima Yohan Hortensia Enzo Nathanael Consola Tuna Bongi Abumbi Tenzo Matanga Dongo Abebe Chéri Mokonzi Banga Samuela Kati Marietta Josepha Ish Abe Dira Zona Zeri Tuloso Wara Loke Tangani Ouvio Wara Wega Wela Sûrement Nazango Irenizo Vieux Tulo Na Merlo Hazard Mamini aussi Akir Hazard Beni Ombani Na terrain aussi à Kirazamenida. C'est ça, on a compris.

0: déjà comment la tranche à vous de jouer de ce jeudi-là? Est-ce que vous êtes déjà déquilocatisé ou pas encore? Vous avez besoin d'une petite dose encore? C'est vrai ça? C'est vrai? Bon, dites-moi d'abord, c'est comment la tranche à vous de jouer?
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0: Merci beaucoup.

J'appelle Astrid de Bonheur Kolenge. Et pour ses collègues ici à Radio de Keluka, on l'appelle affectueusement Astutu. C'est son anniversaire. Et donc toute l'équipe de Radio de Keluka, plus particulièrement de la rédaction, je joue à sa famille pour lui souhaiter joyeux anniversaire. Pour lui souhaiter plein de bonheur. Comme son prénom l'indique, de bonheur. Ça va pélé lé lé lé lé. 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C'est toujours tout qu'on voit.

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Alors pour les enfants qui nous suivent, voilà.

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0: D'abord Morda, Yadan Gapo.
1: Il se passe par le temps, moi je suis patient. J'attends mon...
0: Le titre de Kulfawa, c'est ma vie. Après la pause publicitaire que nous avons marquée dans la première partie de la tranche, à vous de jouer. J'espère que vous vous sentez à l'aise toujours. Ça va? Je dis jeunesse.
1: Je dis qu'elle battait.
0: C'est ma vie.
1: C'est ma vie. Je n'ai pas d'argent.
0: C'est ma vie également.
1: C'est ma vie. Je ne roule pas au poker.
0: C'est toujours ma vie.
1: C'est ma vie. Mais là-bas, mon gars. Mon tour arrive. C'est ma vie, oh.
0: Fawana Doradon de Keluka, Yoti Mozokone, c'est ma vie. Namangwa I, Namango Mozokoni aussi informal à Koba, posant le coup, Fawa, le lecteur aussi, Ngangu. Bati Kota concert sur le Saran de Nan, Zeting Berere, na octobre, Nde. 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
1: Tout se passe
0: aussi à Andoua Wali Mingi, concert si Mencha Wali.
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0: en tout cas, ses efforts méritent d'être soutenus.
1: Mais la mort,
0: Cool Fawa, la cool girl, la reine du rap central.
1: Yenge,
0: yenge,
1: yenge,
0: yenge,
1: yenge.
0: Yadan Gapé.
1: Yenge.
0: Allez, on reprend la lecture des vœux d'anniversaire ici. On a les enfants Langou. Langou Alain. Langou Roseline, on a Gervais aussi. On a Marina Langou. Madame Tanga Yvonne. On a ses enfants Aï Langou Ophélie. Wizana Chris Rabi Geoffroy Gabriela Charité. Bébé Chérie Mauriciane. Charlotte Tatiana Manguka. A collaborateur Lombagé Direction Générati Service Santé Armée Nationale. À la tour, à Bombi Tenzon, Matanga Dongo, à Mongé Tala Tiwali, Gambé Tala Maman Chérie, Ingu Irilo, à Langou Royasi, Nina Valentina, Matanga Tidongo, à la Sonzon, Matanga Dongo, Pendra Mingi,
1: pendant ce temps, il est
0: mis en place, terminé, Ananda,
1: pour l'ONU, soit payé ta paix,
0: à Fanga Paix. Son anniversaire aujourd'hui, toute l'équipe de CFAO Centrafrique, ses collaboratrices et collaborateurs comme Eva Pélagie. On a Patricia, Jeanne, Darc, Emmanuel, Dora, Huguette, Neige, Julie, Alia, Jade, Ursula, Erola, Claudide, Grâce, Christian, Romuald, Ruben, Aimé, bienvenue, Axel, Hippolyte, Ish, avec Bagné. Francis, Marius, Pacifique, Ange, Pierre, Audrey, Steven, Jean-Mathias, Emelin, Garba, Didier, Benjamin, Ange, Pierre, Saint-Cyr, Derek aussi, à la Touna Magé, c'est pas au moteur. Attention, Matanga, donc on a Madame Lepaneli, Erika, Ne Ningata, alias Yayana, c'est pas au. Et, soyez. Aujourd'hui, toute la famille Ninganda, famille Ningawanga, famille Malo, ses frères comme Patrick Ningata, Yangou, Achille, Igim, Junior Rodrigue, Emmanuel Loïc, Jean-Daniel Merveille, Guy Trésor Ningata, Yayana, États-Unis, ses soeurs comme Marlène, Tatiana, Michel, Nina, Christelle, Eliane. On a qui encore? On a Petula, Audrey, Geneviève, Tania, Madi, son papa, monsieur Ningata Guy, sans oublier son mari, monsieur Jean-Charles Lepa. Ils souhaitent joyeux anniversaire à qui, hein? Joyeux anniversaire à leur fille, à leur sœur chérie, Madame Lepanelli Erika Neningata. C'est son anniversaire aujourd'hui. Gros bisous à elle. Yayana Sefao. Yayana Batifon.

Marathon de Kelukani jusqu'à 700%. Mais dis donc, Azotim Bagati Yombo, Ibarra la Degoman, Bagati Yombo, Namango Razon de Keluka, jusqu'à maintenant, Tenelo, carrément qui blodongo ça. Oh, Enven, Liwa Osa, et Netengimi. Jusqu'à ça, là, c'est sorti dedans, mais vous là, franchement.

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Merci hein. Vous avez choisi Radio de Keluka malgré que nous sommes éloignés par la distance.

Écoute, Razon de Kenouka depuis l'aire de conservation de Chienko, dans la zone de Mbomou là-bas. Bonjour, depuis la zone de Chienko. Assez Wandombe, Awara Chancela, Awara Assez Petula, Awara Jérémy, Awara Jérémy Yamindi, Esther, Awara la reine mère Bafana, Awara Zon encore. Un collaborateur Lo, Rotongana Tommy, Tarsis, Martial, Moa Mota, Christelle, Alatuna, Maye Cartier, Pukandia, Atenzon Matanga, Tidongana, Mongeta, Latikolindombe, Tony, Songwa Kwatiandongu, Lola, Sonzon Matanga, Dunga Pendra Mingi, Asewa Gole, Asewa Wandumbe, Philo Adriana, Maman Emiliano Gole, Awara Frère à Christin, Armel Désiré, Asseur Lotoa Diana, Clara, Florence, Elvige, Abumbi Tenzon Matanga, Dungana, Claudia Wandumbe, Matanga Sidungola Lasso. Pour l'anniversaire sur Radio de Keluka, on a la famille Kolenge, la famille Kengelewa, la famille Guédéron, son mari biologique, légitime, spirituel. Ah, le paroxysme de l'amour. Son mari biologique, légitime et spirituel, Casimir. Ses enfants Prémisse et Eden, ses frères et sœurs Ursula de Valois, Ogive, Dominique, ses parents Jo Gauthier et Fatimé. Il souhaite joyeux anniversaire à son amour, sa femme biologique, légitime et spirituelle aussi, la maman, la sœur et fille. Elle s'appelle Astrid de Bonheur Kolenge. C'est son anniversaire aujourd'hui, joyeux anniversaire à elle. Et surtout, gros bisous, beaucoup de bonheur, plein de succès dans tout ce qu'elle fait. Et pour son anniversaire, on va évidemment piler, bien sûr.

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Connecté à Radio de Kiluka, bonjour. Omer Ngai Kouma, le grand des grands, Zoni Matanga Tidungo Sinala Legako. Asewa Samola, Asewa Yatungu, la Peko Bar WhatsApp, Amolenge Elvira Joël, grâce à Dieu, Awara Delia aussi, Divin Diak Daniel, Martino, Kayel, Angelo Freddy, Christelle Derrick Kofi, Tiano, Chris Roy, Oli Loso Ayelo Mingi Désiré Yatungu, alias Gabonais, Abumbi Tenzon Matanga Dungonazoa, Maman Chérie, Barbara Samola, alias Barbara Beauté, Matanga Tidungo Alas.

sont délocalisés depuis la brigade de gendarmerie de Mobaye. Bonjour. Aïe. Il est 11h47 minutes et là, je pense que nous avons déjà atteint le paroxysme de la délocalisation. Ou bien, ai-je menti? Je ne pense pas. Vous ne direz pas le contraire non plus.

les campes autour de moi. Ils me protègent évidemment. Les vœux d'anniversaire sont terminés sur Azonde Keluka et d'ici là, nous allons prendre des auditeurs dans le karaoké.

0: Allez, t'en prends une bonne, un bon ingona.
1: Zambelle et moi. Amina Berdanou.
2: Cette partie là, si je ne la chante pas, sûrement que eux là-bas au quartier, ils vont chanter. Merci. Bonjour à l'auditeur qui est là, Nati Karaoke Toné.
3: Oui, bonjour Tengi.
2: Venez.
3: Et d'après Tati.
2: Allez, regarde. Azoji Karte Sangola.
3: Justement, c'est ça.
2: Béti et bien soi.
3: Si tu veux, bénédiction dans un minima.
2: Ni. Ah, ouais, voilà.
3: Qu'est-ce que tu as dit?
2: Bon, il dit bien ni warani zanala. Yo.
3: Ok. Ok.
2: Ah, qui tape. Bénédiction. Comme on dit, Nanga, je veux l'appeler ça. L'eau, l'eau est ici, gap. Mais il boule en Nangangou, l'eau aussi.
3: Ah, ouais, c'est ça.
2: Ah, le yé ou le yap, le draga.
3: Ah, le draga, pas victoire, c'est le draga, gamba.
2: Ouais, peut-être ici club soit la 10 soit là si le sigi basso.
3: Ah c'est tout ça frère, le bas du sigi du sigi mon ailleurs ouais.
2: Ah mais il vit bien la victoire là.
3: Ah c'est Robin victoire.
2: Kamaba, alateo, fadeo, yesu. Oh bénédiction.
3: Non, c'est Robin victoire, ah. C'est Robin victoire.
2: Il y a une fois la soeur soit bien pédé. Igwe.
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1: Ma saison en bas, yo, championnat en bas, yo. Tonton,
0: oui.
1: Championnat en bas, yo, mingi. 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
1: Championnat en bas, yo, qui débute là. La zone de Kelou Kabara, là, si. Toi, une tontine. Allez, rien, toi. Ah, tontine, si c'est Dumbi, reconnaître Voitel, Annie, parce que Voitel est une des mingues.
2: Merci beaucoup.
1: Allez, tu es bien sûr.
2: Ah, on dit Cadenasio.
1: Cadenasio.
2: Cadenasio.
1: Ah, Claudio Massanga. Claudio Massanga, super. Il faut Massanga ni Lomani, Cadé. Il faut Lomani. Même après, il peut toquer un allo. Bien fait.
2: Ok, bien.
1: Kaigwe va bien là.
2: Yeah, yeah, yeah.

Tontine. Allô? Allô? Oh no! Allô? Aïe aïe aïe! Apparemment, réseau n'a bloqué, ouais. Oh non! On applaudit quand même pour elle, hein. Bon, on s'arrête là pour aujourd'hui. On s'arrête là. On se prépare pour le dernier point d'actualité de la journée.

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2: Il est 12h sur Radio Ndekiluka. Bon appétit, si vous êtes déjà à table. Emmanuel Tsambulifi est de retour pour le dernier point d'actualité. Emmanuel, une fois de plus, bonjour.
3: Bonjour Nina Verdiane Niaboudé, bonjour à tous. La dégradation avancée des routes à l'intérieur du pays inquiète la population. Selon la MINUSCA, moins de 4% du réseau national est bitumé, condamnant l'arrière-pays à un isolement chronique. Le gouvernement affiche l'ambition de réhabiliter plus de 1400 km de pistes à travers le pays. Dans le 5e arrondissement de Bangui, les habitants déplorent le mauvais état de l'avenue Ruth Roland située entre le pont de Miskine et le pont Mondial. Très dégradée, cette route de plus d'un kilomètre rend la circulation au quotidien. Les riverains continuent de réclamer sa réhabilitation. Au quartier Fondo, dans le 3e arrondissement de Bangui, les habitants se plaignent de l'absence de l'électricité fournie par l'INERCA. Privés de courant depuis plusieurs mois, ils rencontrent de nombreuses difficultés et craignent une hausse de l'insécurité. Football, le niveau des équipes de la Super League s'améliore au fil de la compétition. Le bureau de la Super League constate une progression dans le jeu des équipes participantes. Selon son secrétaire général Périeur Dongombe, les équipes montrent de plus en plus de qualité sur le terrain. 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

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Une pépite du rap centro. On retrouve Quintini et Pelouse. Pour toi, je ferai tout.

l'heure de Mandako, justement sur Radio Ndikiluka dans la tranche. À vous de jouer, Nina Verzania Bodé. C'est moi au micro avec l'appui technique de Jérémy Amelendi, Jean-Stéphanie Bokula. On a deux Sakwa, Sakwa de la culture générale et celui des sports. 72 à 29, 52, 52, 75, 93, 103, 33. Ce sont les numéros qui vous permettent de participer à l'émission Mandako.

0: sur Radio Ndekeluka dans la tranche, à vous de jouer. Il est 12h12, merci à ceux qui pensent à nous et que nos voeux se réalisent aussi. Bonjour à l'auditeur qui est là.
1: Oui, allô, bonjour. Hein,
0: c'est l'arrivée de qui là?
1: C'est l'arrivée de l'homme de Bria, Djuma Babara.
0: Ah, hein. Depuis quel quartier? L'homme de Bria, depuis quel quartier? Ah, moi je pensais au quartier Gobolo. Gobolo, c'est ça, non?
1: Non. Ah, non, quartier Borno.
0: Ah, quartier Borno. Isandele 2. Ah, super.
1: Ouais.
0: Alors, Djuma Babala, c'est ça?
1: Oui.
0: Vous choisissez quel Sakwa?
1: Je choisissais le Sakwa de la culture générale.
0: Sakwa de la culture générale. Vous allez nous citer les mois de l'année qui comptent 30 jours.
1: Les mois de l'année qui comptent
0: 30 jours, oui.
1: 30 jours.
0: Oui.
1: Le mois de février.
0: Mois de février.
1: Mars.
0: Mars.
1: Avril.
0: Avril. On vérifie.
1: Le mars, avril. C'est tout?
0: Oh, ça dépend de vous. Si vous pensez que c'est tout, on va vérifier.
1: Bon, vous pouvez vérifier. Vous pouvez vérifier.
0: On vérifie alors si c'est la bonne réponse.
1: D'accord.
0: Ou pas. 1, 2, 3. 3, 2, 1. Il faut revenir.
1: Je vais revenir.
0: À très bientôt. Bonjour.
2: Bonjour.
0: À l'arrivée de qui?
2: C'est Beckett Gustave de Guitangola.
0: Beckett Gustave depuis Guitangola. Pour jouer dans quel sapa?
2: Culture générale.
0: Le sapa de la culture générale. Super. Vous allez nous dire comment appelle-t-on l'hymne national de la République centrafricaine?
2: Je vous propose la Renaissance.
0: La Renaissance. Vous êtes sûr que c'est la bonne réponse?
2: Ça, c'est la proposition de ma part.
0: Beckett Gustave, on vérifie alors. 1, 2, 3. 3, 2, 1. Super! C'est gagné là.
2: Bonne continuité.
0: Merci.

0: à l'auditeur qui est là. Bonjour, bienvenue dans Mandako, la planète des crochets là.
1: Allô?
0: Oui, bonjour.
1: Bonjour Nina.
0: L'arrivée de qui?
1: L'arrivée de Rufin Boutou.
0: Pour jouer dans quel sapa?
1: Sapa de la culture générale.
0: Le sapa de la culture générale. Vous allez nous donner le nom du plus grand désert du monde. Le plus grand désert du monde.
1: Pardon?
0: Donnez-nous le nom du plus grand désert du monde. Le plus grand désert du monde.
1: Le plus grand désert du monde.
0: De tous les déserts, oui. Désert froid, désert chaud. Quel est le plus grand désert du monde?
1: Je vais revenir.
0: Ah ben, revenez vite alors.

Valencia pour ce titre d'Irima. Sur Radio de Kiluka, il est 12h17 ici. Nous retrouvons Marina Rizon. Elle nous chante Bay Africa.

0: Bonjour à l'auditeur qui est là.
1: Oui, bonjour, Nina Verdun Abodé.
0: C'est moi, et vous?
1: C'est Israël depuis Kakitebo.
0: Ah, bonjour, donc qu'est-ce à quoi Ismaël?
1: Sakwa de la culture générale.
0: Le Sakwa de la culture générale. Vous allez nous donner le nom du plus grand désert du monde.
1: Bon, je propose le désert du Sahara.
0: D'accord. Nous vérifions si c'est la réponse correcte ou pas. 1, 2 okay. Et 3. Hop. 3, 2, 1. Ah, ça n'a pas marché, il faut revenir.
2: Ok.
0: Bonjour. Bonjour, la paix des rochers. Bonjour, c'est l'arrivée de qui là?
3: Oui, bonjour, c'est l'arrivée de Jamal Oumar.
0: Ah, Jamal Oumar. Depuis quel quartier ou quelle ville?
3: Depuis
0: Bangassou. Donc, qu'est-ce à quoi vous voulez jouer? Vous voulez jouer donc qu'est-ce à quoi, Jamal? Le Sakwa de la culture générale. Donnez-nous le nom du plus grand désert du monde.
3: Le désert du Sahara.
0: D'accord. On vérifie alors le plus grand désert du monde, c'est le Sahara. On vérifie ordinateur. 3, 2, 1. Ah, il faut revenir. Ah. Hey, Bombay. Bonjour.
4: Ça
0: va? L'arrivée de qui? Pour jouer dans quête, ça va? Quel est le plus grand désert du monde? Le plus grand désert du monde. De tous les déserts. Le désert de?
4: L'Antarctique.
0: De l'Antarctique. Vous êtes sûr? On vérifie? Eh bien, on va vérifier. Vous nous rappelez d'abord votre nom.
4: Mikaël
0: Toanifé. Ah oui, apparemment, hein. On est ensemble, merci. Bonjour.
5: Oui, bonjour, Tanti.
0: Ça va?
5: Ça va bien.
0: L'arrivée de qui?
5: L'arrivée de Patin et l'hôtel de Boutiquan de Montréal.
0: Pour jouer dans quête, ça part?
5: Culture générale.
0: Ça part de la culture générale. Alors, vous nous dites quel est le plus grand désert chaud du monde?
5: Je préfère désert chaud.
0: Le plus grand désert chaud du monde, c'est lequel?
5: Bon, je vais revenir aussi.
0: Ah, vous revenez alors. La la la la, Africa. Bonjour. Bonjour, bienvenue dans Mandako, c'est l'arrivée de qui? Messie Azumi, on a de la peine à vous entendre, essayez de parler un peu fort là. Vous voulez jouer dans quête, ça quoi? Ça part de la culture générale. Quel est le plus grand désert chaud du monde? Le Sahara. On vérifie alors. 1, 2, 3, Messi. 3, 2, 1. Yes! C'est gagné là!
6: La victoire du 7e
0: arrondissement.

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1: Manda ko sur raison de Kiluka 72 29 52 52 75 93 103 33. Je rappelle que nous avons deux sapas. Sapas de la culture générale et celui des sports. Les téléphones sont ici. Bonjour à l'auditeur qui est là. Ça va?
2: Ça va bien, et vous?
1: Ça va également. C'est la voix de qui?
2: L'homme de quartier Sango de Fipukanza.
1: Fipukanza, super. Donc, quel sapa vous voulez jouer?
2: Culture générale.
1: Le sapa de la culture générale. Vous nous citez les mois de l'année qui comptent 30 jours.
2: Vous dites?
1: Citez-nous les mois de l'année qui comptent 30 jours.
2: On a février.
1: Février.
2: Avril.
1: Avril.
2: Février, avril, juin. Février, avril, juin, septembre. Et octobre.
1: Février, avril, mai.
2: Non, février, avril, juin, septembre et octobre.
1: Septembre et octobre. On vérifie alors pour qui? Pour Murphy Pukanza. Depuis quartier Sango. On vérifie là. 1, 2, 3. 3, 2, 1. Vous avez compris, hein? Il faut revenir. À bientôt.
3: Je t'avais dit qu'on se reverra.
1: Bonjour.
4: Bonjour.
1: L'arrivée de qui là?
4: Le Fautor.
1: Fautor. Fautor qui? Il y a beaucoup de Fautor maintenant, hein? Vous êtes lequel?
4: Ismaïl.
1: Fautor Ismaïl. Depuis kilomètre 5. Super. Vous jouez dans quel sapa?
4: Sapa de la culture générale.
1: Le sapa de la culture générale. Vous allez nous donner le nom du plus haut sommet de l'Afrique.
4: Pardon?
1: Donnez-nous le nom du plus haut sommet de l'Afrique.
4: Il n'y a pas de proposition. Bon. Là, je vous propose Kilimanjaro.
1: Kilimanjaro. Vous connaissez ça aussi?
0: Non, 3, 2, 1.
1: Ah ouais, ça a marché, Fautor. Oh. Mais le Kilimanjaro.

0: Mandako sur un zone des Kiluka. Mandako dans la tranche, à vous de jouer. Mandako, bonjour, ici à l'auditeur qui vient d'arriver. Bonjour.
1: Bonjour,
0: ça va? Essayez de parler un peu fort, je vous entends à peine. Hein?
1: De la part d'Abdel.
0: Abdel
1: Moula.
0: Moula. D'accord. Depuis Ndélé. Pour jouer dans le sapa de la culture générale ou bien celui des sports?
1: Culture générale.
0: Bon, vous nous citez, vous nous citez les mois de l'année qui comptent 30 jours.
1: Je propose avril.
0: Avril.
1: Juin.
0: Juin.
1: Septembre.
0: Pardon?
1: Septembre.
0: Septembre.
1: Et novembre.
0: Et novembre. Vous êtes sûr que c'est la bonne réponse?
1: C'est ma proposition.
0: D'accord. Nous vérifions si c'est la bonne réponse. Abdel Moula, depuis une délai.
1: Oui,
0: yes! Youpi! On est ensemble. On est ensemble. Merci. Bonjour, bonjour. Bonjour, c'est l'arrivée de qui? Ah ya, le réseau, hein, le réseau. Ça va?
1: Ezekiel
0: Ndao depuis Bambari pour jouer dans Quête Sapa. Sapa de la culture générale. Quel est le plus haut sommet du monde? Oui, c'est lequel?
1: Je propose peut-être Kilimanjaro. Je propose peut-être Kilimanjaro.
0: Kilimanjaro, hein?
1: Oui.
0: Bon, on vérifie alors. Est-ce la réponse correcte ou pas?
2: 3, 2, 1.
0: Il faut revenir. En plus, la qualité du réseau n'était pas bonne. Bonjour à ceux qui nous suivent depuis Bambari. Bonjour. Bonjour, oui, on a décroché là.
3: Oui, bonjour, Nina Verdien.
0: C'est moi et vous.
3: Ah, vous avez l'honneur à Orengandoko depuis Bambari, mais présentement à Bangui.
0: Ah, vous vous trouvez à Bangui présentement?
3: Oui.
0: Ah bon, et ça va?
3: Oui, ça va très bien, ça fait longtemps.
0: Ah ouais, ça fait longtemps, ça c'est vrai. Vous voulez jouer dans quel sapa?
3: Bon, je vais essayer dans le sapa des sports.
0: Le sapa des sports, enfin, on a un auditeur qui choisit le sapa des sports. On attendait ça hein, depuis. Hein.
3: Mais vraiment.
0: Voici votre question. Vous nous dites quand la saison, non, la Liga 2026-2027 a-t-elle commencé?
3: Alors,
0: le championnat de la Liga, le championnat espagnol, la Liga 2026-2027, quand a-t-elle commencé?
3: J'ai réfléchi un peu,
0: Allez-y.
3: J'ai réfléchi un peu,
0: vous avez 5 secondes.

0: la fin une proposition là-bas.
1: Ah, il n'y a pas de proposition.
0: En tout cas, il y a possibilité de revenir.
1: Ah, mais bon, revenez alors. On a encore une dizaine de minutes. Là, vous pouvez revenir. À bientôt. Mandako. Sur Radio Ndekeluka, l'émission se poursuit.

0: Bonjour à l'auditeur qui est là, là. Allô, bonjour. Ça va? C'est l'arrivée de quelle tontine, ça? Aïe, essayez de parler un peu fort, car je vous entends à peine.
1: Annie.
0: Ah, pour jouer dans Quête Sakwa. On en a deux, culture générale et le Sakwa des sports. Le Sakwa de la culture générale. Ok, on y va. Dans l'année, il y a combien de mois qui comptent 31 jours? Dans l'année, il y a combien de mois qui comptent 31 jours? Cinq secondes, oui, vous les avez déjà. Sept mois. Dans l'année, il y a sept mois qui comptent 31 jours. Super. On vérifie pour qui, là? Aniki. Attention Annie, on vérifie une fois de plus. Oh là. 3, 2, 1. Bravo Annie, oui, vous avez gagné, bravo. Il y a 7 mois dans l'année qui compte 31 jours. À l'écoute de Radio de Kenouka, l'émission c'est Mandako. Petit bonjour à vous, de là où vous vous trouvez, depuis vos positions respectives. Providence jeudi au Rock Bondi. On est jeudi aujourd'hui et jeudi Providence, et à l'écoute de Radio de Kenouka.

0: Bonjour à l'auditeur qui est là.
1: Bonjour.
0: Ça va?
1: Ça va bien.
0: L'arrivée de qui?
1: Ashley Bandi depuis PK13.
0: Ashley depuis PK13. Pour jeu d'enquête, ça quoi?
1: Ça part de la culture générale.
0: Ça part de la culture générale. D'accord. Ashley, vous nous dites quel est le plus haut sommet du monde?
1: Il n'y a pas de proposition.
0: Pour cette question, non, Ashley, il n'y a pas de proposition.
1: Ok, donc c'est quand je vais revenir.
0: Aïe, mais bon, revenez vite alors.

Un petit coucou à ceux qui nous suivent depuis l'Europe là-bas. Bonjour là-bas, Mirabelle Bodibo. Elle est connectée à raison de Kirugra, elle est vue, elle est enjaillée.

0: bonjour à l'auditeur qui est là. Mais est-ce que vous êtes obligé de gagner aujourd'hui là?
1: Je ne sais pas. Hein.
0: C'est forcé. Hein? C'est forcé.
1: Ça dépend de la question.
0: Bon,
1: si c'est forcé même.
0: Si c'est forcé même. Pour jouer dans quel sapin cette fois-ci?
1: C'est juste le sapin de la culture générale.
0: Le sapin de la culture générale. C'est pas compliqué. Maintenant, vous nous citez les mois qui comptent 31 jours dans l'année.
1: Ça, c'est... On a janvier.
0: Oui, allez-y, janvier.
1: Mars.
0: Mars.
1: Mai.
0: Mai.
1: Juillet.
0: Juillet.
1: Et août.
0: Août.
1: Octobre.
0: Octobre.
1: Décembre.
0: Vous avez cité janvier, mars, mai, juillet, août, octobre et décembre.
1: Oui, c'est ça.
0: Vous pensez vraiment que c'est la bonne réponse? Hein? Ben on va vérifier alors. Murphy Pukanza. 3, 2, 1. Apparemment, vous avez gagné, hein?

Mandako est terminé pour aujourd'hui. Je vous rappelle les bonnes réponses avant qu'on se sépare. Le plus haut sommet de l'Afrique, c'est le Kilimandjaro. Le plus grand désert du monde, c'est le désert antarctique. Le Sahara est donc le plus grand désert chaud du monde. Dans l'année, il y a 7 mois qui comptent 31 jours. On a janvier, mars, mai, juillet, août, octobre et décembre. Il y a 4 mois dans l'année qui comptent 30 jours. On a avril, juin, septembre et novembre. C'est terminé pour aujourd'hui.

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Rider. 13 Dekeluka, la radio de tous les centres africains, 12h53 minutes ici. Préparons-nous à suivre la grande édition de la mi-journée. Et donc, en attendant la grande édition, je vous propose ce titre de Giovanni avec son orchestre Mosewa. Le titre, c'est Mbengbeng.

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0: 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Nous vous invitons à suivre le journal, une présentation de Emmanuel Sambodifis. Emmanuel, bonjour.
1: Bonjour Nina Verdian Niabodé, bonjour à tous. À la une, la dégradation avancée des routes en province suscite de vives inquiétudes au sein des populations locales. Ce constat s'intègre au bilan des 100 jours du Premier ministre Moloua sous la 7e République. Le gouvernement répète que Anicet Georges Dologuele doit d'abord demander au président Touadéra avant de redevenir centrafricain pour obtenir son passeport. Son porte-parole à suivre dans ce journal. À voir, 8 membres présumés d'un réseau d'arnaques ont été arrêtés et placés en détention provisoire. Football Super League, le bureau de la compétition salue une hausse spectaculaire du niveau de jeu.
0: Emmanuel, nous poursuivons notre série de reportages sur les 100 jours du Premier ministre de la 7e République en RCA.
1: Aujourd'hui, nous nous intéressons au réseau routier à l'intérieur du pays où les plaintes fusent de toutes parts. Entre colère et dégradation très avancée des routes, la population exprime son ras-le-bord. Astrid de Bonheur Kolingi.
2: La réalité des infrastructures routières dans les provinces est marquée par une dégradation extrême. Selon la MINUSCA, moins de 4% du réseau national est bitumé, condamnant l'arrière-pays à un isolement chronique. De la Haute-Côte à l'Ouam, les pistes s'effondrent sous l'effet des pluies. Dégoto, un habitant de Batangafo, témoigne de cette situation.
3: Nous constatons beaucoup de dégradations de la route. Nous quittons la ville de Batangafo, allant vers Kabo, allant vers Kagabandoro, vers Boukadamara. C'est impraticable. Donc, nous pouvons dire qu'il n'y a pas une amélioration nette au niveau de la route.
2: La situation est identique dans le sud-est du pays. Entre Bombari et Bongassou, voyagers relèvent du miracle. Des camions de marchandises restent bloqués pendant des mois. Victor Anilengbe, coordonnateur des associations de la société civile de Bongassou, tire la sonnette d'alarme.
4: Pour passer de Bangui pour venir à Bangassou, il faut passer au moins 3 mois, 4 mois, même plus de cela. Il y a certains qui font même plus de 6 mois. Il y a certains chauffeurs qui découragent même et qui ne peuvent pas même conduire le véhicule pour venir ici. Ils démissionnent en route, ils rentrent à Bangui parce qu'ils ne sont pas habitués. Un véhicule comme le CBH, quand ça fonce et ça passe dans le trou, c'est-à-dire la hauteur, tout est même inondé dans le trou.
2: Sur l'axe Mbaïki-Bouda, la dégradation est telle que des malades meurent en chemin. Lionel Mayaka, habitante de Bouda, témoigne.
5: Lorsqu'on évacue une patiente vers Bangui, la personne meurt en chemin à cause de la dégradation de la route. C'est une perte pour la famille. Nous demandons au Premier ministre de réparer l'axe Bouda-Mbaïki afin de nous désenclaver et de faciliter l'accès à Bangui.
2: Le gouvernement affiche l'ambition de réhabiliter plus de 1400 km de pistes à travers le pays. Pour l'heure, les 100 premiers jours se referment sur de grandes orientations stratégiques. Sur le terrain, les populations de l'arrière-pays attendent toujours le lancement des chantiers concrets.
0: Dans le 5e arrondissement de Bangui, les habitants déplorent également le mauvais état de l'avenue Ruth Roland située entre le pont de Miskine et le pont mondial.
1: Très dégradée, cette route de plus d'un kilomètre rend la circulation au quotidien. Les riverains continuent de réclamer sa réhabilitation. Amit Tidjani s'est rendu sur place.
6: À quelques mètres du pont de Miskine, le constat saute aux yeux. La chaussée est parsemée de nids de poules, des eaux stagnantes et bordée de déchets. Une réalité qui vivent chaque jour les habitants des quartiers Ouattara et Basse-Côteau. Richard Mandou, un habitant de Ouattara, exprime son indignation.
7: L'histoire de l'avenue Ruth Roland, vraiment, ça nous dépasse. Je ne sais pas si le gouvernement nous a complètement oubliés. Cela fait plusieurs années que cette avenue est délabrée. Vraiment, nous souhaitons que dans cette 7e République, le gouvernement puisse se souvenir de cette avenue et faire le nécessaire pour la réhabiliter.
6: Les conducteurs de mototaxis sont les plus touchés. La dégradation de cette route endommage leurs engins et affecte également leur santé. Fabrice, un conducteur de mototaxi, raconte son quotidien.
8: Vraiment, l'état de la route ne permet pas de circuler librement. On essaie souvent, tant bien que mal, d'éviter des nids de poules, mais sans succès. Et nous-mêmes qui conduisons les mototaxis sur ce tronçon, nous ressentons souvent des douleurs un peu partout dans le corps.
6: Pour Mathilde, une riveraine, les difficultés ne concernent pas seulement la circulation. L'insalubrité qui règne aux abords de l'avenue est également source d'inquiétude.
9: Depuis lors que Madame Ruth Roland est décidée, la route là est devenue dégradable. Donc nous pensons que le gouvernement a oublié sur la route là, non. En tout cas, c'est malheureux pour nous.
6: Face à cette situation qui dure depuis plusieurs années, le chef du quartier Basse-Côteau, Abel Pleyo, appelle les autorités à agir rapidement.
10: Je continue toujours

0: crier auprès de nos autorités pour que d'ici demain, qu'ils pensent quand même à réhabiliter cette avenue, parce que c'est une avenue qui est très grande. Et puis nous sommes presque centre-ville de la ville de Bangui.
1: Les habitants de ce secteur réclament des actions concrètes. Ils demandent le rebouchage des nids de poules et souhaitent à plus long terme la réhabilitation complète de l'avenue Ruth Roland. Ils espèrent surtout une intervention rapide afin d'éviter une aggravation de la situation.
2: Et puis Emmanuel, vous l'avez annoncé dans les titres, le gouvernement maintient sa position face à l'opposant Anissé Georges Dologuili.
3: Interrogé ce matin lors d'une conférence de presse à Bangui, le porte-parole du gouvernement Evariste Ngamana a réaffirmé que la délivrance de son passeport reste bloquée. Selon l'exécutif, l'ancien Premier ministre doit adresser une demande officielle de réintégration dans la nationalité centrafricaine au chef de l'État, Faustin Archange Touadéra. Le ministre d'État à la communication est avec Armand Douyangindi.
4: Dès lors qu'il a perdu la nationalité centrafricaine et qu'il a renoncé à la nationalité française, aujourd'hui, pour qu'il puisse être réintégré dans sa nationalité centrafricaine, il lui faut écrire une demande, puisque la réintégration ne pourra se faire que par décret du président de la République. Si M. Dologuili ne veut pas se conformer à la loi, il sera dans une situation inconfortable et qui appellerait même à se poser la question, à revoir la question de sa représentativité au niveau de l'Assemblée nationale, puisque M. Dologuili est en ce moment ni centrafricain, ni français. Donc, il est temps pour lui de se conformer à la loi plutôt que de déplacer le débat qui est d'ordre juridique vers un terrain politique et même polémique inutile.
3: L'intégralité de l'interview de Evariste Ngamana, porte-parole du gouvernement, est à suivre dans le dossier du jour à la fin de cette édition.
2: Au quartier Fondant, dans le 3e arrondissement de Bangui, les habitants se plaignent de l'absence de l'électricité fournie par l'INERCA.
3: Privés de courant depuis plusieurs mois, ils rencontrent de nombreuses difficultés et craignent une hausse de l'insécurité. Martinien Wodé.
5: À la tombée de la nuit, plusieurs secteurs du quartier Fondant sont plongés dans l'obscurité. Dans cette zone de près de 6000 habitants, les rues non éclairées rendent les déplacements difficiles et renforcent le sentiment d'insécurité. Les riverains disent redouter les sorties nocturnes, surtout en cas d'urgence. Yaki Claire Adjar, commerçante et mère de 5 enfants, en parle.
6: À 18h, on ne peut pas être dehors. Si 18h vous trouve encore dehors, vous êtes inquiet à cause de l'insécurité, car il n'y a pas d'éclairage au quartier. Même la nuit, si votre enfant souffre du paludisme, vous ne pouvez pas sortir par peur d'être agressé par les malfrats.
5: Le manque d'électricité a également des conséquences sur les activités domestiques. Pour de nombreux ménages, conserver les aliments devient un véritable défi en raison de l'arrêt des congélateurs. Robert Gonifé, enseignant à la retraite, partage son constat.
7: Nous sommes vraiment totalement dans l'obscurité. Une fois dans une semaine, il arrive des fois où nous avons la lumière une fois seulement. Des fois quand nous avons des réserves de la nourriture, tout pourrit. Vraiment, nous demandons au gouvernement de faire un effort, de nous envoyer l'électricité à tout moment pour nous permettre de mieux vivre, parce que le quartier est vraiment sombre et ça crée aussi de l'insécurité.
5: Les responsables locaux affirment avoir entrepris plusieurs démarches, mais reconnaissent que leurs moyens restent insuffisants. Ils sollicitent l'appui des autorités compétentes. Michel Tambeti, conseiller du chef de quartier Fondant.
8: Nous avons quelques jeunes du secteur avec lesquels nous travaillons ensemble. Ils sillonnent le quartier la nuit pour détecter les malfrats. Nous sommes vraiment confrontés à l'insécurité. Nous demandons au gouvernement de penser à nous en fournissant de l'électricité la nuit afin de sécuriser le secteur.
5: Pour les habitants, le problème ne se limite plus à l'absence de confort. Il touche la sécurité, les activités économiques et la conservation des denrées alimentaires. Ils demandent des solutions durables et une intervention rapide des autorités.
2: Et puis un réseau d'arnaques spécialisé dans la promotion de fausses opportunités d'emploi vient d'être démantelé cette semaine à Boire dans la Nanamambé.
3: 8 personnes présentées comme les responsables de ce réseau sont placées sous mandat de dépôt à la maison d'arrêt de Boire pour la suite de la procédure judiciaire. Installé depuis plusieurs années dans la ville, ce réseau aurait soutiré plusieurs millions de francs CFA à des citoyens centrafricains. Un papier de Priva Rodrigue Lekbanga rendu par Igor Jeskin Senapai.
9: Ce réseau présumé de faussaires installé au quartier Mamadou Sara proposait aux jeunes des opportunités d'emploi fictives, des emplois présentés comme très rémunérateur à l'étranger ou dans certaines villes de la République centrafricaine en échange de sommes d'argent parfois importantes. Selon le commissaire de police de Boire, l'affaire a été révélée grâce au témoignage d'une victime venue de Bozoum, Guy Grézélé Abdoulaye, commissaire de police de Boire.
10: On a réussi à mettre la main sur 8 personnes. On a monté le dossier en bonne et due forme. On a présenté ça au procureur de la République de Boire afin qu'il puisse être jugé. C'est comme cela qu'on a pu les faire transférer à la maison centrale de Boire. En attendant dans leur procès.
9: Parmi les victimes présumées figurent Marius Yambassa, alias Zapata, couturier à boire. Il raconte le calvaire qu'il aurait vécu au Tchad après avoir été attiré par ses prétendues opportunités d'emploi.
11: À notre arrivée, on nous demande de payer les frais d'inscription qui s'élèvent à 650 000 francs CFA avec la promesse d'obtenir une bourse et un passeport. On met alors la pression sur la famille pour réunir et payer ses frais.
9: Ferdinand Yalendi, un jeune originaire de Bossangwa, affirme lui aussi avoir versé de l'argent au présumé escroc. Il attend aujourd'hui le remboursement des sommes versées.
12: Je suis tombé dans leur filet à bois. Quand tu y rentres, tu n'en sors plus. J'ai vendu mon terrain à 450 000 francs pour leur verser l'argent. J'ai constaté que c'était une arnaque. C'est pourquoi j'ai porté plainte contre eux.
9: De son côté, Sephora Bouziwa, une jeune femme venue de Bangui, affirme avoir passé 5 mois dans ce système avant de se rendre compte de la supercherie.
13: Ils m'ont dit que c'était une entreprise malaisienne dirigée par des blancs. Ils disaient que nous devions nous inscrire pour suivre une formation et qu'après cette formation, nous aurions un partenaire d'affaires avec qui évoluer ensemble.
9: Cette affaire rappelle que les réseaux d'arnaque aux fausses opportunités d'emploi ne se limitent pas à boire. Ils peuvent également opérer dans plusieurs pays, notamment à travers les réseaux sociaux. Les 8 personnes mises en cause sont désormais détenues à la maison carcérale de Boire dans l'attente des suites judiciaires de l'affaire.
2: Hors de nos frontières à l'est de la RDC, le gouvernement congolais annonce la suspension des activités académiques dans les zones sous contrôle de l'AFC M23.
3: Cette décision suscite indignation et inquiétude parmi les milliers d'étudiants qui fréquentent les établissements publics dans les grandes villes de Goma et de Bukavu. Dans un communiqué, l'AFC M23 dit rejeter la décision de Kinshasa et appelle à la poursuite des activités académiques. Le mouvement assure qu'il prendra en charge les frais des personnes académique dont les salaires sont suspendus par Kinshasa, certains étant accusés d'avoir prêté allégeance aux groupes politico-militaires. La page sport, une présentation de Théoneste Pounika. Théoneste, bonjour.
14: Bonjour Emmanuel Samboulifis, bonjour à tous.
3: Football, le niveau des équipes de la Super League s'améliore au fil de la compétition.
14: Le bureau de la Super League constate une progression dans le jeu des équipes participantes. Selon son secrétaire général Pierre Dongombe, les équipes montrent de plus en plus de qualité sur le terrain au fur et à mesure que la compétition avance. Ceci après la phase retour qui a eu lieu à Bombari du 9 au 20 de ce mois. Pour lui, cette évolution témoigne d'un niveau de jeu en nette amélioration, suivant Pierre Dongombe, secrétaire général du bureau de la Super League.
15: Que le niveau du jeu des équipes ont beaucoup évolué à Bombari. Je pense que la fédération a pris les dispositions d'envoyer des membres de la direction technique nationale à Bombari pour voir tout ce qui va se passer sur le plan technique et également de détecter les meilleurs joueurs qui peuvent rejoindre l'équipe nationale. Et donc, sur le plan technique, le niveau des équipes ont beaucoup évolué.
3: Le gouvernement centrafricain a officiellement procédé à la rétrocession d'un site de 40 hectares à la Fédération Centrafricaine de Football.
14: Situé à Mboko, ce terrain accueillera un stade olympique de 40 000 places financé par le projet FIFA Forward. Cette nouvelle infrastructure comblera un manque majeur, la République centrafricaine ne disposant actuellement d'aucune enceinte aux normes internationales. Faute d'équipement homologué, les Fauves de Bazoubangui sont aujourd'hui contraints de délocaliser toutes leurs rencontres à l'étranger. À terme, ce complexe moderne offrirait au football centrafricain un élan décisif et permettant enfin au pays de jouer ses matchs à domicile.
3: Basketball, le tournoi Eloi Limpio, dénommé Carpenter Cup, se poursuit cet après-midi sur le terrain de la Maison des Jeunes des Castors.
14: À 14h en catégorie U18 filles, Galactica affronte Begwa, puis à 15h30 chez les garçons, Elite croise Ouango.
3: Après plusieurs semaines d'interruption, les matchs du championnat de la Ligue de Bangui devraient reprendre la semaine prochaine.
14: La suspension du championnat faisait suite au boycott des clubs qui exigeaient une assemblée générale pour régler des différents administratifs avant la reprise. Une réunion tripartite a réuni la Ligue de Bangui, le club et la Fédération centrafricaine de basketball le 15 août dernier pour résoudre cette crise. Un accord a été trouvé permettant d'envisager la reprise des compétitions dès la semaine prochaine.
2: Et la page des sports met un terme à la version en français de ce journal préparé par l'ensemble de la rédaction. Merci à vous Théoneste Pounika, merci Emmanuel Samboulifis. Dans quelques instants, la version en sango.
16: Sango, mais un gâchis contre.
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0: niveau de l'aéroport, à Zamabok, on a donné, c'est à Fabienne pour les lettres, je crois que Pakar Dolegele, Andaka, le Ganamara, ou c'est la territoire Indosso. Et là, c'est le trompé vigilance, c'est un magistrat. En 2016, c'est pour l'élection. Le trompé vigilance, c'est un magistrat. En 2020, c'est pour l'élection. C'est 2025, c'est à Apika Katiklon. Mais le professeur Fabienne a tenu le Ganamara, ou c'est le Yéda, c'est Soumbeti, c'est que Marati, c'est français. Parce que le titre conformé territoire, la Ndiati Kodroti, dans la constitution, soit Ounda Tene, Mozoso, Moti Goti Degapa, Mojiga Marako. Mais là, soit, on a Pakar Dolegele, le petit kiritiga centrafricain Ndia Atene, il faut le soumbéti la Guyati Kodro, si tenait à qui a réintégré le légitim et soit il a un décret présidentiel. Aketenti faveur à paix, aketenti reconnu ou à la victoire du président, aketenti Ndia, si ton Dolegele a été Kendia n'a pas, Kandaka, a que je n'ai d'autres positions que l'Assemblée nationale, parce que là, le qui ni français ni centrafricain, et puis ton le qui a Marao, le petit représentant Marao à l'Assemblée. 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Non, à Wabada, les gens qui ont gagné, si vous voulez tenir, asile Yamba, Fadé Supplier, Loga Sarakwa, ou bien à qui la somme de la Bukaranga, un César qu'on a placé.
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16: 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Vous l'avez suivi dans le journal. Notre dossier du jour est consacré à la réponse du gouvernement sur le refus de délivrance de passeport au député de Bukaranga 1, Anissé Georges Dologuele. Évariste Ngamana, ministre d'État et porte-parole du gouvernement, répond aux questions de Armando Yangendi.
8: Monsieur Evariste Ngamana, bonjour.
10: Bonjour Armando.
8: Vous dites que Monsieur Dologuele continue de s'entêter. Si Monsieur Dologuele continue de s'entêter, ne sollicitant pas aussi sa demande de réintégration dans la nationalité centrafricaine, il court le risque d'être destitué de député. Sur quelle base tenez-vous ces propos?
10: Je voudrais d'abord faire comprendre à Monsieur Dologuele qu'il est important qu'il se conforme à la loi. Et la loi est faite pour tout le monde et personne n'est au-dessus de la loi. Étant entendu que en prenant la nationalité française en 1994, M. Dologuele a de fait perdu la nationalité centrafricaine. Et dès lors qu'il a perdu la nationalité centrafricaine et qu'il a renoncé à la nationalité française, aujourd'hui, pour qu'il puisse être réintégré dans sa nationalité centrafricaine, il lui faut écrire une demande, puisque la réintégration ne pourra se faire que par décret du président de la République. Donc, si M. Dologuele ne veut pas se conformer à la loi, il sera dans une situation inconfortable et qui appellerait et même à se poser la question, à revoir la question de sa représentativité au niveau de l'Assemblée nationale, puisque M. Dologuele est en ce moment ni centrafricain ni français. Donc il est temps pour lui de se conformer à la loi plutôt que de déplacer le débat qui est d'ordre juridique vers un terrain politique et même polémique inutile.
8: À en croire M. Anissé-Georges Dologuele, alors que le Conseil constitutionnel qui a validé la candidature et l'élection du président de la République, c'est ce même Conseil constitutionnel qui a validé son élection en tant que député de la nation, qui lui déclare centrafricain afin qu'il soit candidat même à la présidentielle sortie deuxième après le chef de l'État. Sur quelle base remettez-vous par exemple en cause la décision du Conseil?
10: Bien, je voudrais que les gens fassent la différence entre le rôle que le Conseil constitutionnel joue avec le rôle que les juridictions d'autres judiciaires jouent. La question de la nationalité ne relève pas de la compétence du Conseil constitutionnel. Le Conseil constitutionnel statue uniquement sur les questions électorales, les contentieux électoraux, les questions de candidature à l'élection présidentielle et les questions de déroulement du scrutin. Maintenant, nous devons aussi faire comprendre aux centrafricains que M. Dologuele, détenant la nationalité française depuis 1994, qu'il a sournoisement caché, il est allé aux élections en 2015 en cachant cette nationalité, il est allé aux élections en 2020 en cachant cette nationalité, c'est grâce à la vigilance de la police des frontières qui a mis la main sur son passeport en 2022 que nous allons nous rendre compte que M. Dologuele était français, détenait un passeport français et lui-même, il a pu écrire à l'administration française pour demander à renoncer à sa nationalité française pour se conformer à la loi et à la constitution. Donc aujourd'hui, le Conseil constitutionnel, au moment peut-être de se rendre sa décision, n'avait pas ces éléments versés au dossier et dans le cadre d'un apaisement avant d'aller aux élections, le Conseil a dû prendre cette décision, mais cela n'entame en rien la décision qui a été prise au niveau du tribunal de grande instance de Bangui qui a annulé le certificat de nationalité de M. Dologuele, qui a annulé sa seconde demande pour acquérir le certificat de nationalité, qui aujourd'hui le met dans une situation où il n'est pas centrafricain. Donc, pour revenir dans le cadre légal, il lui appartient d'en adresser la demande, et la loi dit la demande doit être adressée au président de la République. Il est nullement question ici pour lui de reconnaître ou pas la victoire du président. Là n'est pas la question. La question pour lui, c'est de de se conformer à la loi.
8: Vous savez, en tant que docteur en droit, juriste de formation, dura lex sed lex, la loi c'est la loi et la décision du Conseil constitutionnel s'impose à tous. Pourquoi, sur le cas de Leguélé, vous voulez faire une exception?
10: Mais je vous ai dit ici qu'il y a une différence entre ces différentes juridictions. Et je le dis en tant que juriste et je le dis aussi sous contrôle des praticiens du droit. Le Conseil constitutionnel ne connaît pas de toutes les questions. Ce n'est pas une juridiction qui doit statuer sur toutes les questions.
8: Si vous considérez comme une erreur matérielle, on pourrait le dire?
10: Non, ce n'est pas une erreur matérielle. J'ai dit en son temps, et je le répète, que j'ai apprécié cette décision sage du Conseil, mais qui aussi enfreint la loi concernant la nationalité. Maintenant, la question reste pendante devant le tribunal de grande instance de Bangui, qui a rendu en son temps une décision. Maintenant, une porte est ouverte pour M. Delegué. Il lui appartient juste de faire la demande. S'il ne veut pas faire la demande, eh bien, je pense qu'il appartient à l'Assemblée nationale d'en aviser, puisqu'il ne peut pas représenter une population dont il n'est pas détenteur de la nationalité.
8: Selon le président de l'URCA, à ce jour, il détient en plus le titre de député élu de la nation, mais aussi la carte nationale d'identité qui lui a permis d'effectuer le voyage à Bukaranga pour battre campagne. Est-ce que tout cela, au niveau du gouvernement, les juridictions, on est en train de s'en mêler?
10: Non, je pense que je l'ai rappelé tout à l'heure que M. Doleguéré a de tout temps dissimulé sa nationalité française. Il utilisait des tiers pour aller faire ses formalités au niveau de la frontière, de la police de frontière pour pouvoir prendre l'avion, sortir hors du territoire, etc. Et c'est grâce à la vigilance de la police centrafricaine, la police de l'air et de frontières, qui a décelé, qui est tombé sur le passeport de M. Doleguéré, qui était entre les mains d'un tiers pour question de formalité. Et c'est à partir de là que M. Doleguéré va se raviser et qui constitue pour nous aujourd'hui une preuve. Si ce passeport n'avait pas été dévoilé au grand public, je pense que Doleguéré continuerait à dissimuler cela comme il l'a fait en 2015 et en 2020 pour aller aux élections. Donc aujourd'hui, s'il détient une carte nationale d'identité centrafricaine, il le détient faussement. Et je pense qu'il est temps de lui retirer aussi cette carte nationale d'identité puisqu'il n'est pas centrafricain.
8: Évariste Ngamana, merci beaucoup.
10: C'est à moi de vous remercier, Armand.
16: Sur Radio Ndekiluka, vous venez justement de suivre Évariste Ngamana, porte-parole du gouvernement. Au micro de Armando Yangendi, il a réaffirmé que le député de Bukaranga 1, Anissé Georges Dologuéré, doit d'abord adresser une demande au président de la République avant d'obtenir un autre passeport. Vous allez suivre la version en Sango dans quelques instants. 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

Verjan Nyamode Monde. Merci beaucoup à vous. Il est 13h45 sur Radio Kiluka. Nous sommes un jeudi 27 août 2026. David Patron, c'est pour les Moniques. Signes du monde sont toujours avec les Vierges. Nous sommes également dans le 239e jour de l'année. Il nous reste 126 jours pour atteindre 2027. Nous sommes également dans la 35e semaine. La thèse du jour nous dit la meilleure manière de connaître la profondeur d'une rivière est d'y rentrer. Ce qui veut simplement dire que l'expérience directe apprend souvent mieux que la simple théorie. Aucun événement du jour, mais la chanson est aujourd'hui. Au micro, appelez-moi Stevenson Herbin Wallou. Alors, sortiment d'Afanon, on est quelqu'un qui dit qu'au sud, on va le sentir, on va partir de Tilingua. Tilingua, Tikukuru, Tingu Sakyu, c'est dans le ballon, c'est dans le nom, mais maintenant, il y a Monique. Nous avons continué à dire quoi qui est bon, à savoir, Tarawa, vierge, et qui n'a pas de bambou, c'est dans le ballon, dans le Gumbaya, à Gwen, il y a un bambou, ok, on a donné le ballon, c'est dans le métier, c'est dans le Finungo, et qui n'a pas de aussi, ballon, dans le Noku. Matou, tu l'as sorti, si tu es moins, tu es un goût, soit libre, on y a paix, l'iné, n'est pas si bon, tu n'as pas les yeux, c'est mon. 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

10h48 minutes sur journée, quelque part pour son inverse, comme ça la famille Ningata, Ninga, Wong, Malo, les frères comme Patrick, Yangou, Achille, Igim, Junior, Rodrigue, Emmanuel, Loïc, Jean, Daniel, Merveille, Guy, Trésor, Ningata, Yayana, Usa, les sœurs comme Marlène, Tatiana, Michel, Nina, Christelle, Eliane, Petula, Audrey, Geneviève, Tania, Madji, Son, Papa, Ningata, Guy, sans oublier le mari Jean-Charles Lépa, tout ce bon nous souhaite joyeux anniversaire à leur fille, sœur chérie, madame Lépa Nelly, Erika née Ningata qui a un an de plus aujourd'hui. Que Dieu lui accorde de belles choses. Heureux anniversaire Yayana Sefao. Pour son anniversaire comme ça, la famille, le papa Ngaïbona Ephraim, Ignace, la maman Odette, Laetitia Sandrine, les enfants Vriel, Urier, Ulrich, Bonnel, Bettina, je t'ainsi, Éclé, Erika, tout ça, Bangui, souhaite joyeux anniversaire à leur enfant, petit frère Ngaïbona, Nankom, Elgadol, Ethan, qui a un an de plus aujourd'hui. Dani Matangalo, un autre fan de Kiroko Tsamigetona, Langou Alain, Langou Roseline, Langou Gervais, Langou Marina, Yapakara, Tanga, Yvonne, Amlingetona, Aï, Langou Ophélie, Aluizana, Christ, Arabia, Geoffroy, Gabriela, Charité, Adébénitona, Mauricien, Alakwasi, Atena, Mouzoni, Matangati, Dona Zoa, Mamacha Soloyomig, Langou Rouyassi, Nina, Valentina, La Soloa, Mkonogulu.

la famille Kobsan, Damba, Chancela, Assé, Petula, Jérémy, Yaminji, Esther, la reine mère, Bofana, ou bien Bafana, les collaborateurs de Tony, Tarsis, Martial, Mahamato, Christelle, tous au quartier, Poukanja, souhaite joyeux anniversaire à Dumbo Tony qui a un an de plus aujourd'hui. Et pour son anniversaire comme ça, la famille Kolenge, Kengelewa et Gederan, son mari biologique, légitime et spirituel, Casimir, les enfants Prémis et Eden, les frères et sœurs comme Ursula de Valois, Orge, Ogive, Dominique, les parents de Jean, Gauthier et Fatimé, souhaitent joyeux anniversaire à leur mère, sœur et fille, Astrid de Bonheur Kolingé, qui a un an de plus aujourd'hui. Et pour son anniversaire comme ça, la famille Golé, Wandoumbé, la fille Adriana, la maman Emilienne Golé, les frères Christin, Armel, Désiré, les sœurs Diana, Clara, Florencia, Edwige, souhaitent joyeux anniversaire à Wandoumbé, Claudia, qui a un an de plus aujourd'hui. Joyeux anniversaire également à Dewe Nam Yangenji né Demango Sylvie qui a un an de plus aujourd'hui, et Omer Ngaïkoumo, le grand des grands.

Au micro, appelez-moi Steven Sanerdin, on a le chemin X. 13h52 minutes sur la tune de Kelouka. Vous êtes connecté, scotché cet après-midi. On vous accompagne doucement jusqu'à 16h55 minutes.

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0: Il est 15h, Jimmy sur Radio Ndeke Lucas, c'est le temps de retrouver Elvire Kentombé avec l'enfant Groot Parfaito dans la chronique avec les tout petits.
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2: Bonjour.
3: Bonjour.
2: Comment ça va?
3: Ça va bien.
2: Tu es tout beau avec un joli teint noir. Hein. Tu t'appelles comment?
3: Je m'appelle Groot Yves le roi Parfaito.
2: D'accord. Tu veux qu'on t'appelle Yves ou Parfaito?
3: Appelez-moi Parfaito.
2: D'accord. Ça veut dire que entre ces deux prénoms-là, c'est Parfaito que tu aimes beaucoup, c'est ça?
3: Oui, j'aime trop mon nom-là.
2: D'accord, Parfaito. Dis-nous, tu as quel âge?
3: J'ai 8 ans.
2: Tu as 8 ans. Bientôt la rentrée, n'est-ce pas?
3: Oui.
2: Et comment est-ce que ça se passe?
3: Ça se passe bien. Je n'ai pas peur. Je n'ai pas peur de retourner à l'école.
2: Ah, d'accord, Parfaito. Et tu es en quelle classe?
3: Je suis en classe de CE2.
2: D'accord, dans quelle école?
3: Groupe scolaire La Renaissance.
2: D'accord. Cette année aussi, tu vas toujours fréquenter dans cette même école?
3: Oui.
2: Parfaito, dis-nous, papa et maman s'appellent comment?
3: Papa s'appelle Papa Parfait et maman s'appelle Maman Neige.
2: Ah, d'accord. Si on comprend bien, c'est le nom de papa qu'il a mis juste tout devant pour te donner Parfaito, c'est ça?
3: Oui.
2: Et ça te plaît?
3: Oui, ça me plaît.
2: D'accord. Alors, qu'est-ce que tu dis à Maman Neige et Papa Parfait qui t'écoutent maintenant, là? Tu leur fais un petit coucou, c'est comment?
3: Je leur dis de saluer mes amis qui sont au quartier là-bas.
2: Parce que là, tu es où?
3: Parce que je suis en vacances chez papy.
2: Ok, je suis sûre que maman et papa ont bien suivi. Parfaito, dis-nous, entre jouer au ballon, faire les jeux de course, les jeux vidéo, tout ça là, qu'est-ce que tu aimes bien?
3: J'aime jouer au ballon.
2: Ah d'accord, donc tu aimerais bien être footballeur, c'est ça?
3: Non, je veux être un docteur.
2: Ah d'accord, futur docteur. Tu sais que pour ça, il faut bien travailler, non?
3: Oui, je vais travailler.
2: D'accord, Parfaito. Tu as autre chose à nous partager ou c'est tout? Bon, d'accord. Parfaito, on te remercie de nous partager ton petit monde.
3: Merci.
2: Au revoir, Parfaito.
3: Au revoir.
2: C'était l'enfant Groot Parfaito qui a 8 ans, admis en classe de CE2 cette année. Mes petits chéris, on se dit à demain pour un autre numéro de Parole d'enfant.
0: Merci beaucoup à vous, Elvira Kentombé, pour cette chronique avec les tout petits. Il est 15h12, un titre en attendant 15h16, l'heure à laquelle nous allons trouver nos amis du village Linga qui nous parlent sur les manques d'espaces locaux pour les institutions criées. Wifi de Chris Brown.

Fille de Chris Brown sur Radio Nekeluka, 15h16 minutes. Et maintenant, c'est le temps de suivre le sketch Linga qui nous parle aujourd'hui du manque d'espace et de locaux pour les nouvelles institutions de Massinga au Tati Pekotube Comité. 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Bon, il m'a tenu à dire Tati.

0: copain. Tenez.
1: Il y a un copain.
2: Et quand je me dis d'après ça, mon gars a dit depuis ce matin, mon gars n'est plus performant, mon gars n'est pas gagné. Viens, comme vous pouvez me dire.
1: Oui, tu m'as fait ta maman, non. Puis tu termines mon amour à l'état, je fais.
0: Ah, non, mon gars,
1: t'as dit. Regarde, moi, peindre le courrier. Jusqu'à Kaeta. Ah,
2: il est une bonne année.
1: La bonne année.
2: Ah, merci.
1: Tout, mais quand même, merci.
2: C'est pourquoi j'ai décidé d'amener des immeubles ici. Bon, les immeubles sont sur un bâtiment en train de venir pour les institutions.
3: Mais tu as vu ça là-bas en Europe.
1: Ah, tu te n'as pas besoin de quoi ça tenait. Regarde, moi, je crois, moi, dans la Chine, tu me dis, dans Dubaï, mon garçon. Mon garçon, tu me dis, quoi, t'as d'être, moi, tu flasques, quoi, tu m'en fais. Regarde, moi, je connais le bureau, tu m'en fais. Azara, mon secrétariat, tu m'en fais, quoi, mon gars, mon regarde, moi, je crois.
2: Ah, tu sais, j'ai un camba, pour le nage.
1: Ah, quand la camba, regarde, moi, je m'en
3: fais. Ah, quand la camba,
1: regarde, moi, je m'en fais. Ah, quand la camba, regarde, moi, je m'en fais.
2: En tout cas, dans ce village, on est mélangé. On est mélangé.
4: Voilà.
2: Par les bœufs. Ousmane n'est pas normal. Les bœufs.
1: Bon, bagarre. Comment la normalité et tout.
3: Moi, c'est la côte à côté comme on le connaît. Dodo si que bande dans d'autres temps, il fait un cas tout côté en grand. Il faut me tamper. Moi, guindo, tu as pas dans la place à quoi ça structuré bien. Alors, on dit que ça, il y a un gars qui gagne.
4: Allez, je vais te battre. Côté à ca. Allez, je vais te battre. Côté les ticobé. Allez, je vais te battre. Fangou yaka. À moi, la tandale ne doute pas.
1: Et puis, je crois que tu le silangon dans le duty.
3: Merci, maman.

0: Sheba, un titre de Sheb Caleb sur Radio Nekeluka, 15h28 comme ça. Et c'est sur ce temps que nous allons passer à la lecture de vos avisés communiqués.
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Elle s'appelle Astrid de Bonheur Kolingé. Elle a un an de plus aujourd'hui. On ne peut que lui souhaiter joyeux anniversaire. Astrid de Bonheur Kolingé. Joyeux anniversaire à vous.

0: 23 minutes sur Radio Nekeluka. C'est sur ce titre de coupé décalé qui nous a lancé de la manche. À Chris Chanel, des manques qui sont en place pour la tranche. Avec les jeunes, Christé, bonjour.
1: Oui, bonjour et bel après-midi, Stevenson.
0: Arbor
1: Wallo de retour depuis Berberati, Radio Nekeluka.
0: Vous avez tout dit.
1: J'ai tout dit, c'est le résumé.
0: Alors déjà, vous êtes en place.
1: Oui, je suis déjà
0: pour
1: en place.
0: Pour la tranche avec les jeunes.
1: Pour les jeunes.
0: Aujourd'hui, vous parlez de...
1: Aujourd'hui, on s'intéresse à comment un jeune doit préparer et réussir sa rentrée de classe 2026-2027 parce que c'est, ça sera dans bientôt, là, le 21 septembre.
0: D'accord, il faut toucher aussi le fait que beaucoup n'ont pas encore pris leur bulletin de notes.
1: Ah, c'est ça aussi.
0: Ou bien refusent de toucher leur bulletin de notes.
1: Non, c'est pas parce qu'on ne sait pas. Si, si l'autre là, on a...
0: Bon, on calme comme
1: on
0: ça.
1: On a...
0: Bon, on se maîtrise parce que sinon, il peut aussi fuir. Hein.
1: Fuir comment? Aller prendre ça, c'est à ce niveau qu'on peut connaître sa situation.
0: On peut vous des bonnes proches de Chris Chanel, de
1: Mambo,
0: et
1: merci
0: puis, juste
1: beaucoup,
0: à côté, vous suit.
1: Avec beaucoup d'énergie de Berberati, il faut me transmettre. Hein.
0: Je vous transmets Faya.
1: Alors moi, je reçois, mais attention, avec Faya, là, c'est pas partout qu'on peut envoyer le feu. Hein.

0: on est là pour la transe jeune sur les 100.9 FM, Radio Neki Luka. Comment un jeune doit préparer et réussir à sa rentrée scolaire? Parce que le 21 septembre, il va retrouver le chemin de l'école. Tandis que ceux de l'université, à Dieu Bondi, ah, peut-être que c'est leur départ à la grande vacance. On ne sait pas trop. Hein. Là-bas, on dit que l'année est élastique. Donc on le laisse un peu à côté.
1: Démarrer, démarrer, calé. C'est le glissement, c'est glisser, c'est le glissement.
0: Donc on vit jeter.

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attendez, ce matin, on va se retrouver pour parler de vous, là. Allez, c'est le glissement, c'est glissé. On parle beaucoup des élèves. Première, virage à gauche. Maintenant, il faut qu'on parle de

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2: Il est 16h sur l'ensemble du territoire national. Nous vous invitons à suivre le point d'actualité avec Sabrina Vinciane Nailo. Bel après-midi Sabrina.
3: Bel après-midi Chris Chanel Demango. Bel après-midi à toutes et à tous. Alors que des habitants de Bangui se plaignent des coupures d'électricité dans les quartiers, à Mouba et dans la Basse-Côte, l'électricité est disponible en permanence. Cette disponibilité du courant est perçue par certains habitants comme un atout pour la sécurité, mais d'autres estiment qu'il ne contribue pas encore suffisamment au développement économique de la localité. La ville de Mouba est alimentée grâce à l'énergie hydroélectrique produite par la centrale de Mobayimou Bongo en République démocratique du Congo. Et puis le haut conseiller à la communication Didier Martial Pabondi, placé sous mandat de dépôt, a été conduit ce matin au tribunal de grande instance de Bangui. Mais les juges ont finalement ordonné son retour en prison au motif que son affaire ne figurait pas au rôle des audiences du jour. Une décision jugée incompréhensible par ses avocats qui affirment que le dossier était pourtant bien inscrit au rôle. Didier Martial Pabondi est poursuivi par le parquet de Bangui pour violence verbale, intimidation et autres chefs d'accusation. Actualité africaine en Algérie, le président Abdelmadjid Tebboune a décrété ce jeudi un deuil national de 3 jours à la suite des incendies de forêt qui ravagent le nord-est du pays. Ces incendies ont fait au moins 12 morts et des dizaines de blessés. Le chef de l'État a également ordonné l'annulation de toutes les festivités culturelles et compétitions sportives, déplorant dans un communiqué un grand malheur pour le pays. Selon la protection civile, 193 foyers ont été recensés au cours des dernières 24 heures, dont 46 étaient encore en cours. Sport, le

0: Bel après-midi à toutes et à tous, chers auditeurs jeunes de Radio de Kiluka. Vous êtes bien dans mon Cic Attitude, votre rendez-vous dédié à la jeunesse, à ses rêves, à ses défis et à son avenir. Cet après-midi, nous parlons d'un rendez-vous important, la rentrée scolaire du 21 septembre. Comment bien la préparer, comment retrouver la motivation, mieux organiser son temps et mettre toutes les chances de son côté pour réussir. Alors, Séverin Garba va nous faire le tour de la toile. Il y aura aussi de la musique et le langage jeune avec un invité. Ils sont quatre aujourd'hui sur le plateau. Nous avons d'abord Mbabundu, Jospin et Aimé. Bel après-midi à toi.
1: Bel après-midi, Christian.
0: Ça va?
1: Ça va.
0: Ok. Bato Aloïs, Abdias, bel après-midi.
2: Bel après-midi, Chris.
0: Toi, tu es un habitué.
2: C'est oui,
0: ça, non?
2: C'est ça.
0: Mais ça fait longtemps. Un doyen. Un doyen de la faculté, mon Cic Attitude.
2: Voilà.
0: Ah, mais ça fait longtemps que tu n'as pas pris part. Tu es allé aussi te ressourcer là-bas auprès des ancêtres avant de revenir.
2: Oui, c'est ça.
0: D'accord. Asana Brad Franquilin.
3: Oui, c'est ça.
0: Ça va?
3: Ça va bien.
0: C'est tranquille, non?
3: Oui, c'est tranquille.
0: Et toi, tu es tranquille?
3: Oui, je suis tranquille.
0: Ok, pas de soucis. Ah, Gobolo Jaber.
4: Oui, Chris.
0: L'homme qui a refusé de retourner. Ça va?
4: Ouais, je vois bien, et toi?
0: Oui, ça va, ça fait un bail.
4: Ouais, ça fait...
0: Tu m'as mis dans la poche, hein?
4: Oh, c'est vrai que ça fait belle lurette, mais bon, on est là.
0: Ok, on est là. On va aussi en profiter de vos présences sur Radio Ndekiluka. Allons retrouver Séverin Garba dans voilà, le tour de la toile. On Comment préparer sa rentrée des classes, Séverin Garba? Suivi la réaction des jeunes sur les réseaux sociaux pour nous. Bel après-midi, Sève.
5: Bel après-midi, Christiane Diomango.
0: La rentrée approche et pour Mariam, c'est clair, il faut s'organiser tout. Elle dit que préparer son sac, revoir ses cours, ranger ses affaires et fixer ses objectifs aide à commencer l'année sans stress. Pour elle, la rentrée, ça se construit. Quand tu sais où tu vas, tu avances mieux, affirme-t-elle.
5: Mais Yann n'est pas du tout d'accord. Lui pense qu'on dramatise trop la rentrée. Selon lui, les jeunes n'ont pas besoin de tout planifier. On peut se préparer doucement, sans pression. La vie n'est pas un calendrier militaire, lance-t-il. Il préfère garder un rythme naturel, s'adapter au jour le jour.
0: Laurentine insiste, sans préparation, on se perd vite. Elle rappelle que les retards, les oublis, les mauvaises notes viennent souvent du manque d'organisation. Préparer sa rentrée, c'est se respecter soi-même, dit-elle. Pour elle, c'est une manière de prendre le contrôle de son année.
5: Géry lui pense que trop préparer crée l'angoisse. On peut réussir en restant flexible. L'important, c'est d'être motivé et de garder la tête froide, conclut-il. Au final, chacun a sa méthode. Certains planifient, d'autres improvisent. L'essentiel, c'est de trouver ce qui te fait avancer.
0: Merci Séverin pour ce moment sur la toile. On se dit rendez-vous peut-être dans 2 semaines.
5: Ah oui, dans 2 semaines.
0: Ben, prenez soin de vous, hein, parce que bientôt le mois d'août va s'achever. On sera dans le mois, ça va grincer les dents, c'est la rentrée scolaire.
5: À très bientôt, Christian, et les bonnes émissions.
0: Merci. Et voilà, bonne sortie aussi. À toi, mon Sève, le gars qui nous fait toujours le tour de la toile dans mon Cic Attitude. Alors, Jaber, tu as écouté la chronique de Séverin. Tu as quoi à lui dire?
4: D'abord, je loue d'abord l'initiative. Et je voyais des enfants qui ont donné leurs avis pour dire que voilà. Il y a certains qui sont déjà prêts, d'autres...
0: Comment tu as su que c'est des enfants?
4: Oui, mais parce qu'on a dit les jeunes, donc...
0: Et les jeunes sont des enfants.
4: D'après la manière dont les enfants s'expriment, bon, ça c'est que c'est les enfants, parce que...
0: Et toi, tu insistes, hein?
4: C'est bon, des ça enfants, va. Je mets, je mets un coup de chiffon, ok, les jeunes, d'accord. Mm-hmm. Oui, bon, il y a des jeunes qui sont déjà prêts, d'autres pas encore, et voilà. Il y a certains qui continuent de jouer de leurs vacances. Il y a d'autres qui sont toujours prêts pour reprendre le chemin de l'école.
0: Ok, d'accord. Aloïs?
2: Pour moi, concernant l'avis de M. Séverin,
0: pas son avis, hein. C'est les avis des moyens comme nous, là.
2: Voilà. Tous les avis recueillis ici, moi, je suis d'accord avec. Mais d'autre part, je peux essayer de contester parce que il a bien dit que la rentrée doit...
6: C'est même ton droit.
2: Voilà.
6: Là, tu veux dire que tu veux même jeter, même là, c'est ton droit.
2: Voilà. Donc, il a dit, on ne doit pas forcer ce que dans tout ce qu'il a recueilli là. On ne doit pas précipiter les élèves comme les militaires. Mais d'autre part, on doit le faire. Parce que la rentrée approche, il y a des parents qui n'ont pas encore préparé. Mais donc, on doit mettre un peu de pression sur les parents et pour que la rentrée de toutes les élèves soient bel et bien.
6: Ok, là c'est selon toi. Hein. La rentrée scolaire du 21 septembre approche déjà. Pour toi, qu'est-ce qu'un jeune doit faire dès maintenant pour être prêt le jour, Brad?
7: Oui, les jeunes doivent être prêts à tout moment pour soi-disant lire ses cours et partager même des exercices à la maison pour être bien en forme.
6: Ah, non, selon toi, il faut commencer à faire des exercices à la maison.
7: Dès rentrée, partir de... Si la rentrée rentre, l'autre là, dans 2 mois, 3 mois, tu dois te préparer à tout moment.
6: Parce que ça nous reste seulement un mois. Hein.
7: Oui,
6: non,
7: un mois.
6: Aujourd'hui, nous sommes le 27, non?
7: Le 27.
6: Il nous reste seulement quelques jours, moins d'un mois.
7: Oui, moins d'un mois.
6: Donc, le 21 septembre.
7: Oui.
6: Ok, d'accord. De l'autre côté, Jospin.
1: Oui.
6: Selon toi, qu'est-ce qu'un jeune doit faire pour bien préparer sa rentrée?
1: Oui.
6: Parce que la rentrée, c'est le 21.
1: Oui, c'est le 21, je sais. Selon moi, un jeune, pour vraiment préparer sa rentrée, doit se préparer sur 3 choses.
6: Mm-hmm.
1: Oui, à savoir, il doit se préparer physiquement.
6: Physiquement.
1: Oui, matériellement et mentalement.
6: Mm-hmm.
1: Et pourquoi je dis ça? Il doit se préparer physiquement. Donc, la rentrée scolaire approche, il ne doit pas jouer n'importe comment pour ne pas se faire casser, pour ne pas se faire blesser. Mm-hmm. Il doit se rentrer vraiment propre comme auparavant. Mm-hmm. Donc, il doit se préparer aussi matériellement. Il doit vraiment chercher les matériels didactiques, quoi.
6: Ça,
1: donc
6: c'est
1: leur cahier,
6: oui,
1: pour certains, pour certains élèves aussi, c'est eux-mêmes qui se prennent en charge.
6: Mmh.
1: Donc j'ai dit ça aussi pour ça, parce qu'il y a aussi des gens qui se prennent aussi en charge eux-mêmes.
6: Ouais.
1: Et se préparer aussi mentalement, réviser leurs leçons, quoi. Donc c'est ça, les anciennes leçons, donc c'est tout ça.
6: Et surtout aussi les tomes, hein.
1: Oui, surtout les tomes, c'est ça.
6: C'est eux qui disent souvent, ben, comme nous sommes les tomes, on s'en fout.
1: On s'en fout.
6: Ouais.
1: Donc je m'adresse aussi à l'égard de ces gens-là, donc se préparer mentalement aussi. Donc c'est ça.
6: Ok, faut-il attendre la rentrée pour commencer à travailler ou est-ce que les vacances sont déjà un bon moment pour réviser? Aloïs.
2: Bon, moi, je dirais non. Il ne faut pas attendre la rentrée pour se mettre au travail. On doit travailler même dans les vacances.
6: Pourquoi?
2: C'est parce qu'il y a un adage qui dit les examens se préparent au début de l'année. Mais tu ne peux pas toutefois tout préparer au début de l'année. Donc, même dans les vacances, tu peux te préparer en conséquence. Par exemple, il y a des professeurs qui peuvent dispenser de cours, de séances de cours. Il vient, il dit premier devoir. Parfois, ces devoirs-là, même s'il n'y a pas beaucoup de notes, mais lui, il va garder ces notes-là. Donc, c'est pour cela que je dis tout le monde doit se préparer en conséquence en tant qu'un élève, soit un étudiant ou bien l'autre-là. Un élève bien assuré. Donc, les préparations est une assurance. Donc, ça doit se faire dans les vacances et dès le début d'année. Il y a certains élèves qui disent que comme il y a seulement, on a pris seulement une séance de cours là, j'attends ça devient 2 pour que je fasse la révision. Dès qu'il y a un devoir là, ça devient un problème parce que t'as pas révisé à la maison. Donc, ça joue aussi. Donc, il faut qu'on se prépare dès maintenant en tant qu'élève.
6: Mmh. Pour toi, la préparation, c'est dès maintenant, avant la rentrée des classes.
2: Oui.
6: Donc, on doit commencer aussi à chercher à avoir les vieux cahiers des anciens grands frères pour jeter un coup d'œil. Si on est passé en classe de première, on doit chercher à comprendre la Première Guerre mondiale, à connaître aussi un peu la philosophie, non?
2: Oui, c'est ça.
6: Mmh. Tu partages ta vie, toi qui me regardes comme ça, là.
4: Bon, moi, je n'ai même pas beaucoup de pression sur les élèves parce que ils ont étudié pendant 9 mois et on leur a donné juste 3 mois pour se reposer. Moi, je soutiens le propos peut-être qui dit que les on doit quand même bénéficier de nos vacances. Bénéficier de nos vacances ne signifie pas qu'on doit tout prendre à la légère ou on doit seulement s'amuser, non. Mais on doit prendre le temps de repos parce que c'est nécessaire. Quand on travaille beaucoup, on doit se reposer afin d'avoir le cerveau tout frais ou la mémoire toute fraîche pour reprendre encore le travail. Et donc, le jeûne en question, il peut prendre peut-être un ou deux mois de vacances, mais cela n'exclut pas le fait qu'il peut en même temps faire des lectures. Et donc, s'il fait des lectures, il va voir qu'il va garder son niveau. Mais pour ne pas qu'il dise, voilà, ce sont les vacances, je dois me vadrouiller, non, non, non. Ou du moins, de l'autre côté, il va dire, bon, donc je dois me concentrer, puisque j'ai une pression, j'ai la pression des parents et autres. Mais puisque tu as trop de pression, tu vas voir qu'à la fin, tu ne vas même pas bien travailler, parce que tu n'as pas pris le temps de te reposer. Le repos vraiment est capital. Donc moi, selon moi, il faut d'abord se reposer, et en même temps aussi, avoir la conscience que voilà, il y a la rentrée qui approche. Peut-être ne serait-ce faire des lectures et voilà, des petites révisions, mais pas se baigner totalement, comme si nous sommes en pleine année scolaire. C'est un peu ça mon avis.
6: Ok, 75 93 33 33 72 29 52 52, le numéro WhatsApp c'est plus 236 70 08 29 58. Voilà, vous pouvez appeler aussi et prendre la parole dans cette émission. Apparemment, nous avons beaucoup parlé et vous n'aviez pas encore parlé. Donc, appelez et parlez aussi dans votre émission. C'est votre émission et notre émission à nous tous aussi. Voilà, on poursuit notre bonhomme du chemin entre les réseaux sociaux, les jeux, les sorties et les amis. Comment un jeune peut-il éviter les distractions et se concentrer sur sa rentrée scolaire? À qui veut prendre la parole? Pourquoi vous me regardez? Oui. J'ai parlé des réseaux sociaux là. Hein, les scrollers. Oui. Oui, Brad, tu veux parler?
7: Non, soi-disant, la rentrée, l'autre, les réseaux sociaux. De nos jours, les réseaux sociaux détruits. Et les réseaux sociaux. Détruits. Et les réseaux sociaux, l'autre, soi-disant. Rabaisse le niveau d'études des jeunes.
6: Ah bon?
7: Oui, parce que si les réseaux sociaux, tu navigues de 0h à 23h ou de 23h à minuit, et tu n'as pas l'heure de réviser tes cours et bien préparer tes rentrées scolaires.
6: Ok, d'accord. Voilà, oh, le voisin d'à côté.
1: Oh, oui. C'est juste fin.
6: On va être d'un côté, là. Je parle de toi, non?
1: Oui. Mais je contredis ce que dit l'autre à la Brad. Moi, je dirais que c'est toute une question d'organisation. Donc, les réseaux sociaux et l'autre là, les jeux, les sorties pour voir les amis, c'est toute une question d'organisation. Il faut savoir planifier tes temps. Il y a un temps pour tout, donc il y a un temps pour naviguer. Si tu sais planifier vraiment tes temps, tu sais que non, je vais naviguer de telle heure à telle heure. Il y a aussi des bonnes choses sur les réseaux sociaux. Sur les réseaux sociaux, tu peux découvrir des informations. Il y a des choses qui passent, par exemple les accidents qui se font partout dans Bangui. Tu peux découvrir ça dans 236 magazines. Il y a aussi l'autre là. Sur les réseaux sociaux. Donc, interdire les réseaux sociaux. Non, moi, non, je vois ça.
6: Il n'a pas parlé d'interdire. Il a dit, hein, selon lui, les réseaux sociaux peuvent aussi rabaisser le niveau. Lorsque un jeune prend tout son temps à aller seulement sur Facebook et ne lit pas son cours.
1: C'est pour cela que je dis, c'est toute une question d'organisation. Donc, ça peut pas rabaisser le niveau. Ça rabaisse le niveau. Quand toi tu te lances pleinement dans ça, tu négliges les études et tu te concentres vraiment sur l'autre là, les réseaux sociaux. C'est ça qui peut rabaisser ton niveau. Mais quand tu t'organises très bien, tu planifies tes temps, cela ne peut pas te rabaisser. C'est ça.
6: Ok, d'accord, Aloïs.
2: Bon, moi,
6: La question des réseaux sociaux,
2: sur la question des réseaux sociaux,
6: la distraction,
2: les jeux, la distraction
6: avec les amis.
2: Bon, moi, je dirais, c'est pas un truc qui peut toutefois détruire, mais c'est la question d'organisation. Il y a certaines personnes qui sont bien organisées, mais les réseaux sociaux, toute une vérité que je peux vous détailler ici, c'est comme la sorcellerie. Il y a certaines personnes, hein, il a dit qu'il part faire des recherches, mais dès qu'il voit une vidéo,
8: il se focalise sur cette vidéo-là. Mmh. Après, il oublie ce qu'il vient de faire sur ce site-là. Mais dès que la connexion termine, il fait quoi? Donc, d'autre part, les réseaux sociaux détruits. Parce qu'il y a des bons feignants. Si les contrôles dans les salles de classe ne se font pas bien là, une personne ne peut jamais étudier. Même sur les réseaux sociaux, au lieu d'étudier, il ne va jamais étudier. Après, il part dans la salle de classe. S'il y a devoir, il essaie de tricher tout court. Mais donc, d'autre part, les réseaux sociaux détruisent, mon frère.
4: Ah, oui, j'avais... Ça, bon, comme mon avis, moi je pense que je ne suis pas de mèche avec mes co-débatteurs. Hein. Mmh. Ouais, parce que c'est juste question de conscience et de principe aussi. Parce que quand tu vas sur les réseaux sociaux, ici je fais mien les propos de mon prédécesseur. Mmh. Tu n'es pas obligé de...
6: Lequel?
4: Celui qui vient de me précéder, je parle de Aloïs.
6: Voilà, ouais. Parce que les trois là viennent de te précéder.
4: Ouais, je parle de celui qui vient de me passer la parole immédiatement. Voilà. Ok, je parle d'Aloïs. Quand tu vois sur les réseaux sociaux, c'est à toi de peut-être te structurer. Tu n'es pas obligé d'aller voir les vidéos. Tu peux être en ligne, mais tu peux pas être sur Facebook, TikTok et autres. Tu peux aller chercher des informations qui peuvent être utiles pour toi et aussi pour ton épanouissement intellectuel. Moi, je pense que les réseaux sociaux, en aucun cas, peuvent avoir un impact sur les études d'un jeune. Au contraire, si le jeune se baigne...
6: Comment ça ne peut pas avoir un impact?
4: Je finis. Ouais. Au fait, si le jeune essaie d'utiliser ça à bon escient, il n'y aura pas d'impact négatif, bien sûr. Mais si maintenant il se baigne maintenant à utiliser ça d'une manière irrationnelle, c'est de là que ça pourrait avoir un impact négatif sur ses études, encore sur son épanouissement intellectuel. Les réseaux sociaux n'ont même pas de... Si, c'est toi qui utilises les réseaux sociaux. Donc, ce ne sont pas les réseaux sociaux que tu utilises, c'est pas le contraire. Donc, c'est à toi maintenant de t'organiser et maintenant pour mettre en application tes principes et aussi ta conscience qui te réclame que voilà, tu as un objectif à atteindre, mm-hmm. et que tu es parti, c'est pour faire quelque chose, c'est pour prendre des informations pour atteindre le but dont tu... Ton objectif où tu dois atteindre. Donc tu n'es pas obligé d'aller sur les réseaux sociaux et naviguer pour voir des vidéos et n'importe comment. C'est une question de principe et de personnalité.
6: Ok, ça c'est une question de principe, de personnalité aussi et de valeur. Alors, comment un jeune peut-il se fixer les objectifs scolaires réalistes pour cette nouvelle année? Parce qu'il y en a qui pensent que voilà, il faut que on commence déjà 2-3 mois, que voilà, je peux avoir un objectif bien déterminé pour l'année.
4: À mon avis, moi je pense que l'examen se prépare au début de l'année. Et quand l'école commence, ça veut dire que tu dois maintenant commencer du sérieux. Tu dois faire du sérieux dès la rentrée scolaire. Un élève ne doit pas être un jeune ne doit pas rester là bras croisés pour dire que non, je vais attendre peut-être 2-3 mois de cours avant que je puisse commencer la révision. Non. Dès du moment où vous avez déjà commencé les cours, tu dois te mettre au travail automatiquement. Même si tu n'as pas les cours à réviser, mais tu peux aller faire des recherches pour découvrir certaines choses. Parce que on nous dit souvent que les professeurs nous donnent 50% et nous-mêmes on part chercher les 50% pour compléter, pour que ça fasse 100%. Mais si tu restes ici les bras croisés, qui viendra le faire à ta place? Donc il faut toujours prendre au sérieux ton avenir. Et pour prendre au sérieux ton avenir, tu dois d'abord commencer dès le début de l'année à prendre à bras le corps tes études et aussi à savoir que tu as un objectif, c'est ça, officier. Si tu as un objectif à atteindre, tu vas voir que tout ce que tu vas faire, ça va te revenir à l'esprit. Que voilà, tu as telle chose à faire. Et tu dois maintenant avoir cette possibilité, tu vas avoir maintenant ce courage-là d'aller fouiller ou chercher des informations pour compléter avec ce que l'enseignant donne et aussi pour renforcer ton intellect, parce que tu peux aussi toutefois te buter avec des gens qui peuvent te taquiner ou encore dans des discussions pour essayer de tester ta matière grise. Donc tu as intérêt à te mettre au travail dès le début de l'année.
6: Aloïs.
8: Bon, moi, quant à moi, je dirais que c'est l'application et la volonté et la confiance en soi, ainsi que les recherches.
6: Explique-toi.
8: Bon, non, je dis que un jeune qui peut bien fixer ses objectifs scolaires réalistes pour cette nouvelle année, lorsqu'il part à l'école, dès qu'il prend le cours, ils doivent retourner à la maison, faire des recherches, essayer de mieux comprendre. Dès que tu comprends, tu as tout ça dans ta tête, il y a des examens. Dès que tu réussis tes examens, c'est de là qu'on parle que tu es un réaliste. Mmh. Donc c'est pour ça que j'ai dit, c'est l'application et la volonté, la confiance en soi.
6: D'accord. Alors on va marquer une pause. Comme les moyens n'ont pas appelé, là, on va marquer une pause et écoutons ce titre de Strong Berry en featuring avec D2, c'est École.

0: êtes bien toujours dans Musique Attitude. Merci beaucoup à Strongberry et Debe pour le titre École. Alors, c'est Musique Attitude. Nous parlons bien de comment préparer et réussir sa rentrée de classe 2021. C'est presque 2026. Oh là là, non.
1: Non,
0: c'est une rétrospection.
1: Non, on a dit. Moi, je n'ai rien dit.
0: Mais pourquoi vous réagissez comme ça?
2: Non, non, non. Vous avez pris le 21 septembre 2026, vous avez transformé le 21, le jour qui devient l'année. Donc, retour dans le passé, c'est la fiction maintenant.
0: Toi, tu penses qu'on peut avoir une nouvelle natte sans une vieille?
1: Ah, bon, c'est avançant.
2: C'est ça.
0: On va avoir des arguments solides pour m'affronter.
2: C'est lourd.
0: Ah, voilà, c'est ça. Alors, qui va nous donner un terme jeune, malgré que vous voulez mettre dans la pratique?
3: Ok, c'est ça. Le terme jeune que nous allons vraiment découvrir aujourd'hui, c'est deuxième. Donc,
0: deuxième.
3: Oui, deuxième. Oui, de nos jours, quand les jeunes se rencontrent, après la discussion, ils disent deuxième. Alors, deuxième, là, veut dire après.
0: Ah bon?
3: Oui, après. Alors, on se voit peut-être après. Deuxième.
0: Ah, deuxième. C'est-à-dire après.
3: Oui, c'est ça. Après.
2: Ah, plus tard même.
3: Ah, plus tard, on se voit. Deuxième.
0: Bon, alors, toi, là, est-ce que tu as déjà écouté ça?
1: Non, non, non, ça. Moi, tu sais que je suis pour fan de ça.
0: C'est ça.
1: Pour ne pas dire novice.
3: Non, non. Alors, c'est pour dire que tu vis pas au milieu jeune.
0: Donc, non, mais ça,
1: non. C'est pas parce que je connais pas ça que je vis au milieu jeune. Non, c'est des choses.
2: Quand tu es jeune, je suis bien aussi pour toutefois aider. Ouais. Parce que s'il y a des difficultés, un de tes frères jeunes peut te coder. Ah, mon frère, il faut te déplacer et revient deuxième. Oui. Sinon, tu auras quelques trucs là. Lorsqu'il dit comme ça, il faut te déplacer toi-même. Tu dis deuxième là, il dit quoi là?
1: Non, mais c'est, ça m'a aidé. Donc, je suis en train de me
0: faire.
2: Il ne faut jamais être profane dans ça.
3: Oui, oui. Il y a des termes comme ça. Donc, il faut vraiment se lancer. Il faut avoir des contacts. Il faut se connecter avec ces langages là. Donc, nous sommes des jeunes. Il faut savoir ces langages là. Deuxième là veut dire après.
4: C'est une langage codé quoi.
0: C'est pour la première fois pour toi?
4: Ouais, non, c'est pas pour la première fois, plusieurs fois.
1: Ils sont dans le clan.
2: Ça, c'est pas l'empoisonnement. Même si c'est un empoisonnement, c'est un empoisonnement positif.
1: Ah bon, hein?
2: Tout à fait normal.
0: Ok, d'accord. L'émission, c'est moi, c'est qu'attitude. Bon, voilà, le temps pour nous de se libérer un peu. Voilà, raison pour laquelle je dis le rire fait partie aussi de cette émission. Ça donne aussi une couleur à cette émission. Donc, ne vous en faites même pas. Alors, selon toi, Loïs, quelle place les parents doivent-ils occuper dans la réussite scolaire d'un jeune? Ça commence maintenant, non?
2: Oui, la place que les parents doivent-ils s'occuper dans la réussite scolaire d'un jeune, c'est d'abord l'assurance et de fournir tous les matériels scolaires à ces jeunes et de donner des conseils, une mentalité pour bien réussir leur année scolaire. Parce que les parents ont une place très primordiale pour moi. Parce que les parents sont les moteurs de tout. Donc, la participation des parents dans nos études là est vraiment primordiale.
0: Ok, c'est primordial. De l'autre côté aussi, mon voisin, j'espère.
3: Oui, moi je dirais que les parents ont eu une première place, ils occupent la première place pour l'autre là, pour le bon fonctionnement ou la réussite scolaire d'un jeune, puisque dès la rentrée, ce sont les parents qui doivent vraiment se mettre à part, payer les fournitures scolaires. Les fournitures scolaires reviennent aux parents pour leur payer, les vêtements, tout ce qui est, les vêtements, tout ce qui concerne l'école. Ce sont les parents qui s'en occupent de ça et aussi payer leur scolarité, les frais scolaires. Alors, ces choses-là reviennent aux parents. Raison pour laquelle je dis les parents occupent la première place, donc ils occupent la première place dans la réussite d'un jeune.
0: Ok. Est-ce qu'avoir de bonnes notes suffit pour réussir sa vie ou faut-il développer d'autres qualités et compétences pendant les études? Parce qu'apparemment, l'autre là,
3: oui.
0: C'est le moins ça, non? Ah lui, il veut seulement la note.
3: Oui.
0: Oui, hey, Jabert, je t'écoute là.
5: Non, en fait, avoir la note, c'est aussi une bonne chose, mais il faut aussi comprendre d'abord. Et parfois, il y en a certains qui étudient seulement pour avoir les notes, et après, bon, quand c'est fini, et voilà. Mais moi j'ai une philosophie, on sait qu'on apprend pour la vie. C'est vrai, on peut bien pour avoir les notes, mais après, si tu n'arrives pas à te défendre, ça veut dire que tes notes là n'ont pas de sens, quoi. Parce que après, si c'est question de travail, tu vas pas aller apporter les notes là-bas, mais ça sera question de compétences et autres. Tu vas passer l'entretien d'embauche et voilà. On va au moins tester ta matière, tester aussi ta maturité intellectuelle. Donc, le fait d'avoir seulement les bonnes notes, c'est vrai, d'une part, parce que ça va aider ton CV aussi, ça va aussi t'aider à avoir peut-être une place que je dis capitale. Mais si tu as cette note et que tu oublies tout dès que tu finis les examens, alors là, ça devient compliqué. Donc, il faut toujours avoir les bonnes notes et aussi garder les leçons pour toute ta vie. Donc pour moi, les deux, ça vont de pair.
0: Depuis qui nous écoute, on va lui donner la parole. Bel après-midi.
6: Oui, bel après-midi, Christianel de Mango, et puis bel après-midi à vos invités.
0: Merci,
3: bel après-midi.
0: Ton point de vue?
6: Oui, bon, mon point de vue par rapport aux élèves qui vont à l'école avec leurs parents, par rapport à leurs parents. Moi, je sais qu'un enfant qui est, ou soit un élève qui est envoyé à l'école, il est vraiment sous ses parents, ben, il devrait être occupé uniquement de ses études et ses parents doivent occuper de lui correctement. Tous ses besoins, toutes ses rations et en plus tous ses problèmes scolaires.
0: Gamboya Yao.
6: Devrait... Oui, oui.
0: Je sais que toi-même, tu es parent.
6: Ah oui, c'est ce que j'ai dit.
0: Voilà, comment toi et ton parent, tu peux faire pour la réussite de la rentrée scolaire de tes enfants? Parle-nous de toi et tes enfants.
6: Oui, bon, en ce qui concerne la rentrée scolaire, en ce moment-là, ce sont des parents, comme ce que vous venez de dire, qui devraient occuper normalement. Et en plus, les frais scolaires, surtout les redevances scolaires aussi, et tous les outils écoliers, ça aussi c'est très important.
0: Est-ce que tu l'as déjà fait? Tu l'as déjà tout préparé pour tes enfants?
6: Ah oui, mais moi, j'ai déjà préparé ça dès le début de l'au-delà de la grande vacance. J'ai payé ça par saccade, parce que je sais que le moment où la rentrée viendra, comme au moment où nous sommes là, il y aura des difficultés. Donc, vous voyez, c'est pas facile pour s'en sortir de cela.
0: Donc, toi, tu as pris le devant.
6: Ah oui, il faut payer ça par sa carte. Aujourd'hui, quand on a dit quelque chose, il faut faire vraiment une comptabilité. On paye ça et puis il prend ça et pour la ration et ainsi de suite.
0: Ok, d'accord, ma gentille, pour ta participation à cette émission, 75 93 33 33 112 29 52 52. Prenez la parole dans votre émission Moseka Attitude. Alors, comment organiser son temps entre les études, les tâches familiales? Waouh! Loisir, voilà, ça là, c'est la maison. Aloïs, bon. Alors, on sait que toi, tu es garçon, tu as aussi ta part de responsabilité dans le foyer avec les parents. Comment toi, tu gères, tu comptes gérer ton temps avec les activités familiales ou bien à la maison pendant la rentrée?
3: Bon, pendant la rentrée, pour gérer tout cela, pour moi, je dis, c'est pas grave. Parce qu'il faut bien se planifier selon son emploi du temps scolaire. Donc, je sais que j'ai cours aujourd'hui à 7h30, donc je dois quitter la maison à 6h45. Mais avant de quitter, il y a quelques tâches que je dois les faire et revenir encore faire le reste. Parce que, par exemple, prenons le cas, moi je suis avec mon grand-père, on est seulement deux. Donc, toutes les charges et les tâches là, la ménage, ça revient sur moi. Donc, ça fait que je me planifie. Dès que je sais que je pars au cours, je termine là-bas, je dois revenir et accomplir toutes ces tâches, avoir un peu de temps pour se reposer et étudier pour rattraper encore une nouvelle journée de demain.
0: Donc c'est comme ça que toi tu fais.
2: Oui.
0: Ok, d'accord. Il y a Jean-Max depuis Bombari. Bel après-midi à toi.
7: À vous, pareillement.
0: Ok, merci. On t'écoute dans Moussek Attitude, Jean-Marc. Max.
7: Mon frère, tout ce que vous venez de dire, là, c'est normal. Un bon parent, c'est celui qui s'occupe de ses enfants. Dès la rentrée, il doit s'occuper de ses enfants, préparer les frais, payer les frais de scolarité, payer les assurances, acheter les habits, tout, tout. Là, c'est le rôle d'un bon parent, ce que j'ai à vous dire.
0: Ah,
7: donc,
0: okay.
7: Nous sommes là pour s'occuper de nos enfants. Dans ce que j'ai à vous dire.
0: Ok, merci beaucoup Jean-Max. Merci beaucoup depuis Bombari. On vous dit bel après-midi si vous nous écoutez dans les quatre coins de la ville de Bombari. Et toi Jaberla, comment toi tu comptes gérer ton temps?
5: Comme l'a souligné Louis, c'est question d'organisation. Hein. Il suffit de t'organiser, ça va, tu vas très bien t'en sortir. Moi, au fait, question de... J'ai souvent un planning là qui m'aide parce que je dois faire ça, je dois faire ci, je dois faire ça. Et voilà, quand tu as un planning, quand tu t'organises, tu vas voir que tu vas très bien t'en sortir et tu n'auras pas de problème en tant que tel.
0: Voilà. Mais ton planning là, tu le fais comment? Et tu sors le matin à la maison, tu essaies de balayer la cour, hein, tu essaies de puiser de l'eau à la maman ou bien tu fais comment?
5: Non, mais si le besoin se fait sentir, au fait, ce sont des charges que je ne fais pratiquement pas.
0: Et pourquoi?
5: Parce que j'ai des cadets et j'ai des cadets et cadettes pour le faire.
0: Donc,
5: mais il y a aussi...
0: Ça, patron, quoi.
5: Non, c'est pas que ça, je suis patron, mais il y a des tâches que je fais aussi. Parce que quand tu dis que je me lève, j'essaie de balayer la maison, tout ça,
0: n'est qu'un exemple.
5: Oui, je veux te dissuader que voilà, moi j'ai peut-être une tâche à part.
0: La tâche là, c'est quoi? C'est qu'on veut, ça ouais. Va.
5: je sais pas, mais je vais dire ça comment. Peut-être que si j'ai la possibilité, je peux puiser de l'eau pour la maison et peut-être donner des coups de main, quoi.
0: Quelqu'un qui puise de l'eau pour dire si j'ai le temps, je peux puiser de l'eau,
5: parce
0: là, il réfléchit comme si je
5: sais comment. Parce que je ne fais pas ça tous les jours, c'est ce que je veux dire.
0: Mon frère, à la maison, t'écoutes même.
5: Oui, mais c'est ce que je dis, je ne fais pas ça tous
0: si
5: les jours.
0: Si tu puises quoi de l'eau, là, tu vas arriver à un moment que tu vas puiser quand tu as dit ici, là.
5: Donc, c'est juste que je donne des coups de main et... J'en profite de programmer mes lectures et aussi s'il y a peut-être un peu de temps de loisir, ça vaut la peine.
0: C'est là pour toi, tu as assez de temps pour bien étudier, non?
5: Si on peut le dire. Bon, assez de temps, oui. Ben, il y a aussi les moyens de distraction aussi, voilà. Tu ne peux pas commettre tout le temps du matin jusqu'au soir à étudier, non. Il faut quand même te distrait. Donc moi, j'essaie de jongler parce que ici, et aussi faire reposer le cerveau, quoi. Donc, moi, je fais des lectures et ça va.
0: Brad, oui. Toi tu fais comment à la maison?
4: Moi à la maison, aujourd'hui si je pars à l'école, je dois même me réveiller à 4h, soit disant 4h,
0: wesh.
4: Et 4h je balaye la maison, je fais des tâches ménagères avant que je parle au lycée.
0: Toi tu fais quel lycée?
4: Lycée technique.
0: Lycée technique,
4: oui.
0: Ah ouais, parce que vous là-bas c'est proche de la ville, la raison pour laquelle vous avec
2: succès pas mal.
5: ça coule quoi.
0: Ça coule, hein. La manière de parler,
5: non,
0: ça change, c'est proche de la ville.
5: Je te dis.
0: Mais lui qui est Marion qui a construit les tâches, là. Ok, l'émission c'est moi c'est Katiti dans cette taquine aussi, hein, ça fait partie du jeu pour se libérer aussi de certains stress là. Alors, à ton avis, Jespin,
2: oui.
0: Quelle est l'erreur que les élèves font le plus souvent au début de l'année scolaire et qu'ils devraient absolument éviter? Moi je pèse bien mes mots, hein,
2: oui.
0: J'utilise bien mes phrases.
3: Ok, souvent. Il y a des élèves qui font des erreurs. Eux, ils disent que non, les examens se préparent peut-être un ou deux mois avant. Alors, moi, je dirais non. Ça, c'est
0: après ou avant?
3: Non, avant.
0: Toi, deux mois après.
3: J'ai dit après.
0: Hein?
3: Waouh. Alors, pour eux, l'examen se prépare deux mois avant. Non, je dis non, c'est pas vrai. L'examen se prépare dès le début de l'année. Donc, dès la rentrée scolaire, il faut se mettre au travail. Il faut réviser les leçons. Parce qu'une fois que tu gardes les leçons, et que ça devienne 18 pages en allant, tu vois, ça pèse. Pour réviser ça, ça devient problème. Or, si c'est 2 pages, tu essaies de mémoriser, tu fais la révision sur ça, de fur et à mesure que tu évolues, tu vas voir que ça va être vraiment simple pour toi, ça va être vraiment facile pour toi. Mais une fois garder ça et dire je vais préparer ça,
0: surtout, donc, surtout la philo et l'histoire,
3: la philosophie, non, c'est ça.
0: Le gars reste devant, il peut dicter pendant 1h45, tu copies, tu copies, tu tournes.
3: Et il y a aussi des élèves qui disent non, le français là, on ne lit pas le français. J'écoute ça, j'étais élève, donc le français, on ne lit pas le français. Il y a des matières qu'on lise et il y a des matières qu'on ne lit pas. Non, c'est faux, c'est archi faux. Toutes les matières sont à lire et à pratiquer. La mathématique, il y a aussi des théories qu'il faut lire. Même la mathématique, il y a des parties dont il faut faire des exercices. Il y a aussi des théories. Donc il faut vraiment.
0: Venir en dit domaine
3: de définition. Oui, domaine de définition. Voilà. Il y a des propriétés qu'il faut vraiment.
0: C'est quoi une droite 50?
3: Oui, c'est ça. Quand on te pose une question comme ça.
0: Non, on parle de droite ici.
3: Oui, c'est ça. Il y a certaines parties, donc, pour avancer, tu dois raisonner d'après la propriété de Thalès qui dit ça, d'après telle propriété.
0: Après, c'est égal à. Tu vois, non?
3: Oui. Ça, là, il faut vraiment retenir ça. C'est pas pour dire que c'est la mathématique. Je dois faire
0: la fraction, tout et tout,
3: il faut aussi lire
0: A fois B,
3: tout ça là. Et ça se prépare dès la rentrée. C'est pas vraiment au milieu de l'année scolaire qu'on doit faire ça. Ça se prépare dès le début de l'année. Et il faut se lancer aussi, réviser. Réviser. En tout temps, il faut réviser.
0: Ok, réviser. Il faut préparer dès la rentrée. Aloïs, toi tu en dis quoi?
2: Moi, j'aimerais lancer un pêche-ling à tous mes frères élèves et étudiants. Parce qu'il y a certains élèves qui disent, comme la rentrée, ça sera le 21 septembre-là, il n'y aura pas beaucoup de professeurs qui vont venir. Donc, moi, j'attends jusqu'à janvier pour continuer. Or que, attendre jusqu'à janvier pour continuer, tu as déjà perdu une de tes trimestres. Mais mets dans ta tête que si tu attends à ce que 2 semaines après la rentrée que tu pars à l'école, mais dans ta tête, les autres ont déjà avancé. Et dès que tu veux venir rattraper, tu ne vas jamais rattraper et retoucher les mécaniciens. Lorsqu'on essaie d'arranger le pneu d'une voiture et qu'on n'a pas mis les rotules, arrivé sur la route de Bangassou, panne. Pourquoi j'ai dit ça? Parce que la route est vraiment dégradée. Donc, s'il n'y a pas les rotules là, tu vas avoir un problème d'amortisseur pendant la composition du premier trimestre.
3: Il est en train de soulever un autre débat. C'est ça.
2: Donc, pourquoi j'ai dit ça? C'est parce que s'il y a certaines choses que tu fais là, par exemple les métiers là, si un menuisier a oublié de mettre un clou sur une partie de la fauteuil, mettez dans vos têtes que à quelques jours, ça peut toutefois se casser. Donc, si tu as perdu 2 séances de cours et que à la première trimestre, tu n'as pas réussi à avoir les cours que tu avais pris là comme les questions, et ces 2 séances que tu as perdu là sont venues là-bas, comment tu vas faire? Donc, c'est de là que j'ai dit qu'il n'y a pas rotule sur ta voiture, tu vas rester dans le trou.
1: Ta conclusion là, vraiment,
3: c'est un peu complexe, quoi.
0: Moi, je n'ai pas parlé, hein. Tu vois, non?
2: Donc, vous voulez me dire que ma littérature,
1: tu as très bien atterri, c'est ce qui m'a plu, c'est ça?
3: Oui.
1: avec une tonalité vraiment
0: tout. Merci, hein. On est presque à la fin de cette émission avec la belle conclusion de Aloïs. Alors, si tu as un seul conseil à donner à un jeune centrafricain qui reprend l'école le 21 septembre, quel serait-il?
2: Bon,
0: chacun va donner son point de vue, mais chacun a 30 secondes.
2: Bon, le conseil que j'ai à donner à tous mes frères concernant la rentrée de cette année, c'est de bien réviser et se préparer. si un élève qui révise bien et se prépare bien va réussir son examen et son avenir serait comme une route bien bitumée en enrobée. Bref.
0: Merde. Ouais. Rien à dire.
5: À mon avis, je lance un vibrant appel à l'honneur de tous les élèves, tous les jeunes, particulièrement les élèves et les étudiants, de prendre d'abord au sérieux, dès le début de l'année, d'avoir un objectif bien déterminé et aussi d'avoir un programme qui peut les aider à aller de l'avant et aussi à atteindre l'objectif qu'ils ont en tête. Et dès qu'ils ont un objectif à atteindre, et ça va les pousser, ça va les aider à faire des efforts pour atteindre ce but-là. Mais aussi laisser de côté les questions de loisirs et autres, parce qu'on dit souvent que chaque chose a son temps. Donc, c'est bientôt le temps des études et c'est un moment je dirais crucial pour la vie de la jeunesse africaine. Donc il faut comprendre, il faut que la jeunesse ou encore le jeune puisse prendre d'abord à bras le corps son avenir afin qu'on puisse espérer sur des bons citoyens de demain.
0: Tu sais que tu as gaspillé tes 30 secondes et tu as encore ajouté quelques secondes. Tu vois, non. Brad, 30 secondes, tu conclus.
4: Ouais, pour moi, je dis que l'étude d'abord. Si on dit l'étude d'abord, un jeune doit. Les jeunes doivent être. Doivent, soi-disant, lire ses cours. Et je dis par rapport à des. Les bacheliers qui ont pu rater les baccalauréats.
0: Les tomes là.
4: Ouais, les tomes là.
0: Les tomes expo.
4: Ouais, donc
2: il
4: faut qu'ils reprennent ses cours dès le début pour bien comprendre et bien préparer ses examens pour cette année là.
0: D'accord. On termine avec Jospin.
2: Oui, oui.
0: Ah, tu n'es pas tombe.
3: Ah non, je suis pas tombe.
0: Tu n'as jamais été tombe.
3: Non, jamais.
0: Je sais pourquoi tu t'en manques.
3: Non, c'est pas question de moquer. C'est pas question de moquer.
0: Ok, d'accord.
3: L'appel que je lance aux jeunes centrafricains, c'est d'ayez confiance. Donc d'avoir confiance en soi et de se mettre au travail dès la rentrée scolaire. Car un adage dit qu'il faut battre le fer quand il est chaud. Donc il faut battre le fer quand il est chaud. Dès la rentrée, il faut se mettre au travail. Et pour ceux qui feront les examens comme BAC, BC, concours, CP, BC, je leur dis que les examens se préparent dès la rentrée. Donc n'attendez pas. Pour ne pas être surpris, pour ne pas regretter, et dire si je savais.
0: D'accord.
3: Quand tu dis si je savais là, non, c'est pas un message vraiment pour un élève. Un élève ou un étudiant ne dit jamais si je savais. Donc, préparez-vous dès la rentrée et mettez-vous au travail.
0: Merci. Moi, je dirais le temps perdu ne se rattrape jamais.
3: Oui, exactement.
0: Et donc, mettez-vous au travail, commencez déjà à vous préparer psychologiquement.
3: Ouais.
0: Et, c'est nécessaire.
3: Oui, c'est vraiment nécessaire.
0: De savoir reprendre la classe dès le 21 septembre et commencer à abandonner certaines méthodes, c'est-à-dire aller beaucoup jouer, faire du n'importe quoi, commencer à prendre.
3: Donc, il faut vraiment réduire.
0: Voilà. Et comme ça, vous allez bien entamer la nouvelle année. Tout est bien qui s'achève bien. Merci Brad, merci Jospin, Javert, merci. Et aussi Aloïs, rendez-vous au prochain numéro.
3: Merci.
5: Merci beaucoup.
3: Merci.

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2: 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Nous vous invitons à faire le tour d'actualité avec Sabrina Vinciane Nailo qui est déjà là dans le studio A de Radio Ndeke Luka. Sabrina, bonsoir.
3: Bonsoir, Chris Chanel Demango. Confort d'écoute à toutes et à tous. Alors que des habitants de Bangui se plaignent des coupures d'électricité dans leur quartier, à Moba et dans la Basse-Côte, l'électricité est disponible en permanence. Cette disponibilité du courant est perçue par certains habitants comme un atout pour la sécurité, mais d'autres estiment qu'elle ne contribue pas encore suffisamment au développement économique de la localité. La ville de Moba est alimentée grâce à l'énergie hydroélectrique produite par la centrale de Mobaye Mbongo en RDC. Et puis le haut conseiller à la communication Didier Martial Pabondi, placé sous mandat de dépôt, a été conduit ce matin au tribunal de grande instance de Bangui. Mais les juges ont finalement ordonné son retour en prison au motif que son affaire ne figurait pas au rôle des audiences du jour. Une décision jugée incompréhensible par ses avocats qui affirment que le dossier était pourtant bien inscrit au rôle. Didier Martial Pabondi est poursuivi par le parquet de Bangui pour violence verbale, intimidation et autres chefs d'accusation. Actualité africaine en Algérie, le président Abdelmadjid Tembboune a décrété ce jeudi un deuil de 3 jours à la suite des incendies de forêt qui ravagent le nord-est du pays. Ces incendies ont fait au moins 12 morts et des dizaines de blessés. Le chef de l'État a également ordonné l'annulation de toutes les festivités culturelles et compétitions sportives, déplorant dans un communiqué un grand malheur pour le pays. Selon la protection civile, 193 foyers ont été recensés au cours des dernières 24 heures, dont 46 étaient encore en cours. Sport, le gouvernement centrafricain a officiellement procédé à la rétrocession d'un site de 40 hectares à la Fédération centrafricaine de football. Situé à Mboko, ce terrain est destiné à accueillir

0: sais que vous êtes 5 sur 5 à l'écoute de Ndekeluka dans mon secaïte. Moi, je vous souhaite bonne écoute et je vous demande de garder toujours votre fidélité à cette émission. Goulam qui sait de sa place. À Divon, on s'en ira. C'est docteur.
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0: Arrive, mais toi, ah, qu'est-ce que tu as fait dans cette émission aujourd'hui? 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Parle-moi de tes sentiments.
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Dado, avant toi. Allez, fais-toi plaisir. Fais plaisir à tes oreilles, compagnons. Mais écoute ça, oulala.

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1: Mais c'est pas croyable.
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car elle va rester avec nous. Elle, il va être en featuring avec Katy Pop dans le titre Dernière Danse. Mais écoute ça. Hey, hey, Captain.

Pop, Lee Cartel dans le titre Dernière Danse sur les 100.9 FM Radio de Kelouka. L'émission, c'est moi, c'est Kaïté, pour terminer en beauté cette semaine et cette émission. Moi, c'est Kaïté, je vous propose le titre SK, c'est signé SK et Petit était le titre de la chanson, c'est Chou Bébé. D'ici là, je vous demande de passer une excellente suite à l'écoute des programmes de Radio de Kelouka. Maître des Mango, Chris et Chanel, je vous aime. Je vous dis rendez-vous peut-être le dimanche dans 100% culture. Je vous aime bien. Si la soirée vous dit à mon sécaïd, n'a de ce qu'on a dit, n'a pas la SK, n'a petit été, chou bébé, et on a terrain n'a pas de 100% culture.

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1: Oh,
0: attendez.
1: Il y a un peu comment?
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1: Oui, tu m'as fait ta maison, puis tu t'es mis mon âme, les tas après.
0: Ah, non, mon gars,
1: il est plus performant. Mais quand on va prendre le jusqu'à Kaïsa. Ah,
2: il est une bonne année.
1: La bonne année.
2: Ah, merci.
1: Tout me gagne, mais c'est merci.
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3: Eh, on la remorque de signe par
2: C'est pourquoi j'ai décidé d'amener des immeubles ici. 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
4: Mais si tu as une institution, tu as un ministère.
2: Mais tu as vu ça là-bas en Europe?
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3: Ah, mais une goutte, c'est pas qu'à bon à Ghana.
2: Mais j'ai amené la mer.
5: Pas qu'à bon, il faut que Ghana ne goûte pas Ghana. Mon bas.
4: En tout cas, comment j'ai vu la journée?
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6: Solution et puis je crois qu'on a un petit langage, un petit outil.
4: Merci, maman.

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1: Le mouvement dirigé par les étudiants M2E, l'un des départements de Campus pour Christ, informe tous les anciens disciples, c'est-à-dire tous les professionnels qui avaient rencontré le Seigneur à travers le ministère de Campus pour Christ, tous les étudiants et élèves qui ont suivi au moins la formation de base que le docteur Moudassirou, directeur de la région Afrique du M2E, effectue une visite de travail en Centrafrique du 27 au 30 août 2026. Pendant cette visite, il désire vivement rencontrer tous les anciens disciples, les étudiants, élèves qui ont suivi au moins la formation de base selon le calendrier ci-dessous. Rencontre avec les anciens disciples, date vendredi 28 demain, de 10h à 12h, lieu amphithéâtre Alphonse Blaguet, Université de Bangui. Rencontre avec les étudiants, les élèves qui ont fait au moins la formation de base, date samedi 29 août 2026, de 9h à 11h, lieu amphithéâtre Alphonse Blaguet, Université de Bangui. Vu l'importance de ces rencontres, la présence des anciens disciples, les étudiants, les élèves qui ont suivi au moins la formation de base est vivement recommandée. Toute personne à l'écoute de se communiquer et connaissant les intéressés et prier de leur en faire part. Que l'Éternel vous bénisse. Amen. Dans le cadre du renouvellement de votre association dénommée Unibuka, l'honorable Marcelin Yalimende, député de Buka 1, invite fraternellement tous les ressortissants de la sous-préfecture de Buka résidant à Bangui à une importante réunion le dimanche 30 août 2026 dans la salle de conférence de l'hôtel Azimut à 14h pour la mise en place du bureau de comité ad hoc qui conduira l'organisation à la préparation de l'assemblée générale de la dite association. La présence de tous les ressortissants, les plateformes, les associations annexe et cadre est vivement souhaité. Il prie toute personne à l'écoute du présent communiqué d'en faire une large diffusion. L'ambassade des États-Unis et l'association Initiative Solidarité Centrafrique, l'ISCA, organisent le Bangui Freedom Film Festival dans le cadre de la célébration des 250 ans d'indépendance des États-Unis. Le concours est ouvert à tous. Il vous suffit de réaliser un court-métrage de 3 à 10 minutes sur le thème « What does freedom mean to you ?» Que signifie la liberté pour vous? Vos films peuvent être en sango, en français ou en anglais si vous filmez dans une autre langue. Les sous-titres en anglais sont obligatoires. Les inscriptions sont ouvertes depuis le 8 août 2026. Vous avez jusqu'au 31 août 2026 pour soumettre votre film. 3 prix sont à gagner. Un trophée, des médailles et une projection officielle lors du festival. Le grand jour, le 15 septembre 2026 à l'université de Bangui, une journée de projection, de débat et de célébration du cinéma centrafricain. L'inscription est entièrement gratuite. Pour soumettre votre film ou obtenir plus d'informations, écrivez à Initiative Solidarité CA, en émoi, Initiative Solidarité CA, @gmail.com ou rendez-vous à l'American Corner dans la bibliothèque de l'Université de Bangui. Ne manquez pas cette opportunité de faire entendre votre voix à travers le cinéma. 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CEMAC Voyage vous remercie pour votre confiance renouvelée et votre fidélité. Le chef de bataillon commandant du 3e bataillon d'infanterie territoriale BIT-3 demande impérativement aux militaires de sa formation en position arrêt maladie, repos sanitaire ainsi que tous les détachés de se présenter à l'état-major de 10 corps assis au camp Kassai dès le côté de ce présent communiqué muni de leur papier administratif pour nécessité de service. Par ailleurs, il prie toute personne à l'écoute de ce communiqué connaissant les intéressés de leur en faire part. Société Tenri Centrafrique. Nous recherchons activement Monsieur Domalé Pomarin, chauffeur à la Société Tenri à Bamba. Ce dernier s'était rendu à Bangui pour des soins médicaux et depuis son arrivée, il était passé à la direction générale située au centre-ville à côté du restaurant 5 Fourchettes. Il était sorti sans signaler sa position jusqu'aujourd'hui et la société est à sa recherche pour rejoindre son poste. Toute personne ayant aperçu ou disposant d'une quelconque information permettant de le retrouver est priée de contacter rapidement la direction de la société au numéro 72 50 26 43 72 50 26 43 75 05 09 90 75 05 09 90. Merci de partager largement cet avis afin de nous faciliter à le retrouver. Nous vous en remercions. Signez la direction. 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Convocation à l'Assemblée Générale de l'Association des cadres ressortissants de Bamingui Bangoran, ACRBB. Le comité d'organisation a l'honneur d'inviter l'ensemble des ressortissants de Bamingui Bangoran vivant à Bangui à prendre part à l'Assemblée Générale élective de l'Association des cadres ressortissants de Bamingui Bangoran. Cet événement est une étape décisive pour le renouvellement de leur instance et la dynamique de votre association. Il marque un tournant décisif dans la vie de votre association et se tiendra selon les modalités suivantes. Date 29 août 2026, heure 9h30, à 16h, lieu stade 20 000 places. La présence de tous les cadres acteurs du développement économique, étudiants et forces vives de la nation, de votre préfecture Bamingui-Bangoran est vivement souhaitée. Votre participation active est déterminante pour garantir la représentativité des instances dirigeantes qui seront élues et pour insuffler une nouvelle dynamique à vos actions communes. Il comptons sur votre mobilisation massive pour faire de ce moment un succès dans l'attente de vous retrouver nombreux pour cet exercice démocratique et fraternel. Et vous prions de recevoir, chers ressortissants, l'expression de leurs salutations distinguées. C'est le président du comité d'organisation, Jean-Paulin Ninguia. Du nouveau au complexe polytechnique, la référence de l'ONG nationale Kadeska, 6 maisons de jeunes de la culture de Malimaka dans le 5e arrondissement de Bangui, offre aux jeunes et publics environ des formations de qualité basées sur la théorie et pratique pendant toute la période de leur formation qui est de 12 mois. Pour la nouvelle rentrée académique 2026-2027 concernant la 12e promotion dans les filières suivantes, programme diplôme professionnel en média 12 mois, filière média, animateur ou animateur 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Notez bien, date rentrée 20 septembre 2026, inscription 5000 francs CFA et collage mensuel 6000 francs CFA pour toutes les filières. Le nombre de places est limité. 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Le complexe scolaire Lumière de l'Humanité, établissement de proximité spécialiste des élèves en difficulté situé au quartier Malimaka dans le 5e arrondissement de Bangui, informe les parents d'élèves des quartiers environnants tels que Malimaka, Walingba 1, Walingba 2, Bazanga, Yangato, Bandagbi, Ukatex, Miskine que les inscriptions ont commencé depuis le 1er août 2026 et seront closes le 30 octobre 2026 car le nombre de places est très limité. Initiation à l'anglais dès la maternelle. Venez très nombreux inscrire vos enfants. Un accueil chaleureux vous attend tous les jours de 8h à 16h. Le proviseur du lycée technique de Bangui informe les élèves des différents établissements scolaires qu'il est ouvert un concours d'entrée au lycée technique de Bangui au titre de l'année scolaire 2026-2027 dans le cycle ci-après. Cycle long concerne les élèves qui ont été admis en classe de seconde A et B, section seconde AB. Par ailleurs, les élèves qui ont été orientés aux séries C et D, séries scientifiques, font leur entrée en seconde STI. Cycle court concerne les élèves de la section 4e, ceux qui ont été admis en classe de 4e font leur entrée en première année de électricité, mécanique auto, construction métallique, menuiserie, employé de comptabilité, employé de services administratifs et commerciaux, maçonnerie, plomberie, sanitaire, productique, mécanique, usinage. Dossier à fournir, une demande manuscrite adressée au proviseur du lycée technique de Bangui. 2. Bulletin du troisième trimestre, copie plus originale. Acte de naissance légalisé plus copie. 2 cartes photo récentes, 3000 francs CFA pour le frais de dossier. Les épreuves de seconde AB, français, mathématiques, 3e. Les épreuves de seconde STI, français et mathématiques, 3e. Les épreuves de cycle court, français et mathématiques, niveau 4e. Notez bien, la date de clôture du dossier sera fixée au lundi 31 août 2026 et la date de test d'entrée est prévue pour le 4 septembre 2026 à 7h. Il peut toute personne à l'écoute présent communiquer d'en faire l'âge diffusion. 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Ce communiqué s'adresse aux habitants de Bimbo 1, Batalimo 3, Lada 1, Lada 2, Sambrola, Maison Prisca, Zila et Cimenterie. L'établissement scolaire Fondation Elim Wango Bangui, FOEB, informe la population du 7e 9e arrondissement de Bangui qu'il a déjà ouvert les inscriptions ou réinscriptions au titre de l'année scolaire 2026-2027. 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La direction du groupe scolaire Tartine et Chocolat, lycée Noël Éclair, informe les parents d'élèves et le public banguissois. 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

0: Bazoa.
1: Ah, no. 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Peut-être Alain Galing sauve. Donc, à quel Congo?
0: À Eri et dans le Congo. Mais cela, c'est un Congo. Mais demain, après Congo, à Tina Bazoa.
1: Bon, il parle que c'est petit mina, peut-être. Il a peut-être Alain qui a raison ou bien il a raison.
0: Non, il a raison. Attention, il a raison. Il a raison. Il a contre Timbila.
1: Donc, il est sur la bêtise Congo.
0: Congo. Et puis après Congo, c'est avec Bazoa.
1: Tantôt, il est sur la bêtise avec Congo. T'es là quoi d'après?
0: Ouais. Ouais, il a
1: ok, d'accord. Merci, Zola Kinazoa.
0: Non, je dis la couille à tout, Babati, ma on a tout le Congo. Je dis la couille à Babati, ma tout le Congo. Je dis la couille à ma matine, garage, le Pénal Congo, le matin de la Pito. 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Je dis la couille à Petit Diman, à Batanapo. Je dis la couille à Botadi, Angel. Je dis la couille à tout la population, surtout en bas de ma on papa, en génération, jusqu'à l'Esteluca. Je dis la couille à tout, je dis la couille à Santa, c'est déjà la moulade de ma on papa.
1: Oui.
0: Congo a fait un bilan.
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1: Oui, Alain a raison, c'est 5 km de Bologna, 8 km de Bologna, 5 km de Bologna,
0: voilà. Exactement. Il n'a pas tant de mais il maîtrisait le contrôle de l'Italie à Capendreming, il fallait bien qu'il attention, mais bien. Axe, puisqu'à Gonambigua, il est en train de se faire, il est en train de se
1: oui, Alain a raison, parce qu'il est en train de
0: se faire. Et qu'est-ce qu'il est en train de se faire d'accord?
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0: On se continue quand on est dans la cuillère d'Aforon de Kéluka, 75 93 33 33. 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

0: Radio Ndekiluka, il est 20h et c'est l'heure de suivre la grande édition de la soirée, une présentation de Sabrina Larissa Naïlo. Sabrina, bonsoir.
1: Bonsoir Idriss Yaya, bonsoir à toutes et à tous. À la une, le gouvernement exige toujours une démarche au député Anissé Georges Dologuélé pour la délivrance de son passeport. À suivre dans ce journal les propos de son porte-parole Évariste Ndamana. Après une courte pause, la Cour pénale spéciale a repris avec ses audiences dans l'affaire dite Bossembélé, portant sur des crimes de guerre et crimes contre l'humanité. Au sommaire également, le haut conseiller à la communication Didier Martial Pabondi est en détention en Garaba. Ses avocats dénoncent un renvoi inattendu. Sport roller, les officiels centrafricains renforcent leurs compétences sur les normes internationales. Les détails dans la page sport.
0: À la une de ce journal, le gouvernement maintient sa position face à l'opposition Anissé Georges Dologuélé.
1: Interrogé ce matin lors d'une conférence de presse à Bangui, le porte-parole du gouvernement Évariste Ndamana a réaffirmé que la délivrance de son passeport reste bloquée. Selon l'exécutif, l'ancien Premier ministre doit adresser une demande officielle de réintégration dans la nationalité centrafricaine au chef de l'État Faustin Archange Touadéra. Le ministre d'État à la communication est avec Armando Diangindi.
2: Et dès lors qu'il a perdu la nationalité centrafricaine et qu'il a renoncé à la nationalité française, aujourd'hui, pour qu'il puisse être réintégré dans sa nationalité centrafricaine, il lui faut écrire une demande, puisque la réintégration ne pourra se faire que par décret du président de la République. Si M. Dologuélé ne veut pas se conformer à la loi, il sera dans une situation inconfortable et qui appellerait même à se poser la question, à revoir la question de sa représentativité au niveau de l'Assemblée nationale, puisque M. Dologuélé est en ce moment ni centrafricain, ni français. Donc, il est temps pour lui de se conformer à la loi plutôt que de déplacer le débat qui est d'ordre juridique vers un terrain politique et même polémique inutile.
1: L'intégralité de l'interview des Évariste Ndamana, porte-parole du gouvernement, est à suivre dans le dossier du jour à la fin de cette édition.
0: Après une courte pause en début de semaine, les audiences pour crimes contre l'humanité ont recommencé ce matin devant la Cour pénale spéciale.
1: Aujourd'hui, les juges ont écouté le témoignage d'une victime, Bienvenue Ngarou. Cet homme est venu raconter ce qu'il a vécu lors de l'incendie du supermarché Ryan. Le point avec Andy Avila. Bissayou.
3: Le témoin Bienvenu Ngarou a affirmé que les accusés présents au tribunal ne sont pas responsables de son arrestation. Selon lui, c'est l'ancien président François Bozizé qui a directement ordonné son emprisonnement après l'incendie du supermarché Ryan. Interrogé ensuite sur de possibles violences commises par Vianney Semdiro au centre militaire de Bossembélé, le témoin a été très clair. Il n'a subi aucune violence de sa part. Au contraire, il a même salué un geste d'aide de l'accusé lors de la visite d'un proche en prison. À la question de savoir qu'est-ce qu'on vous reprochait, le témoin a donné des détails précis. Sur ses documents d'arrestation, il était accusé d'association de malfaiteurs, d'incendie volontaire et de violence. Autre surprise dans son témoignage, contrairement aux autres victimes passées à la barre avant lui, il affirme que les prisonniers avaient le droit de recevoir des visites. Enfin, concernant l'ancien président, le témoin confirme que François Bozizé se rendait régulièrement dans ce centre militaire, mais qu'il ne les a jamais rencontrés. Le témoin a également déclaré qu'il n'avait jamais vu ni entendu parler de Charles Massy. De même, les accusés firmaient Junior Danboy et Eugène Gaïkwissé lui sont totalement inconnus. Au terme de son interrogatoire, Bienvenu Ngarou a réclamé réparation. Cet emprisonnement sans motif réel lui a fait perdre son travail et a brisé son équilibre psychologique. Les audiences suspendues en fin de journée reprendront ce vendredi. Ce sera au tour du parquet, des avocats de la partie civile et de la défense de prendre la parole pour éclaircir le rôle des accusés. Rappelons que l'ancien président François Bozizé, Firmin Junior Danboy, Eugène Gaïkwissé sont poursuivis pour des crimes contre l'humanité, des faits commis à Bossembélé, Boire et Bangui entre février 2009 et mars 2013.
0: Et puis le haut conseiller à la communication Martial Pabandi placé sous mandat de dépôt a été présenté ce matin au tribunal de grande instance de Bangui.
1: Mais les juges ont demandé qu'il soit ramené en prison puisque son affaire n'était pas programmée au rôle des audiences de la journée. Une décision jugée incompréhensible par ses avocats vu que son affaire était bel et bien inscrite au rôle d'aujourd'hui. Martial Pabandi est poursuivi par le parquet de Bangui pour violence verbale, intimidation et d'autres chefs d'accusation.

0: Mais récemment, il y a eu une coupure de courant pendant 2 à 3 mois. Pendant cette période, les habitants ne restaient plus dehors longtemps. À 18h, tout le monde était déjà rentré. Nous avons aussi constaté une multiplication des vols. Quand il y a la lumière, on se sent en sécurité.
1: Josepha Yangbandi, commerçante, voit dans cette stabilité du courant un avantage pour ses activités.
2: Nous vivons bien avec cette permanence de l'électricité. Cela me permet de conserver les poissons que j'achète dans les congélateurs pendant la nuit et les revendre le matin aux femmes congolaises.
1: Mais tout le monde ne partage pas cet avis. Pour Ibrahim Koyango, un autre habitant de la ville, cette disponibilité du courant n'apporte pas grand-chose au développement de la localité.
3: Effectivement, à Mumbai, il y a l'électricité, mais malheureusement, cette électricité ne nous rapporte rien. Comme une aide dans la capitale ici, l'électricité, ça nous donne seulement l'énergie. Il n'y a pas assez des entreprises, on ne fait rien avec cette électricité.
1: Selon Fleury Ziambela, chef du centre de l'énergie de Mumbai, la quantité d'électricité disponible dans la ville pourrait même alimenter les localités voisines.
4: Par rapport à la capacité, vous savez, SNEL dispose de la production de 7 MW. 7 MW, ça ne peut pas aller jusqu'au-delà. Donc ça peut couvrir la périphérie et puis ça peut aller jusqu'à Alindao, Kongo.
1: Mumbai est alimenté grâce à l'énergie hydroélectrique produite par la centrale de Mumbai Bongo en RDC. Mais selon plusieurs habitants rencontrés sur place, seul le centre-ville bénéficie réellement de cette électricité. Les quartiers situés à 4 ou 5 km du centre ainsi que l'aérodrome de Mumbai ne sont toujours pas raccordés au réseau.
5: À Bayenga dans la Sangambaïre, c'est une bonne nouvelle pour les personnes atteintes de maladies bucco-dentaires.
6: 8 personnes présentées, autant pour moi, 8 personnes présentées comme les responsables de ce réseau. Je m'excuse, mais les juges, 8 personnes présentées comme les réseaux de ce réseau sont placées sous mandat à l'hôpital secondaire de la ville avec l'appui des aires protégées de Zanga Sanga. Leur offre depuis quelques jours des soins gratuits. Plusieurs patients apprécient cette initiative. Précision de notre correspondante Irène Bérégou.
7: Depuis le lancement de cette campagne de soins gratuits contre les maladies bucco-dentaires, de nombreux malades passent à tour de rôle pour se faire soigner. L'opération se déroule à l'hôpital de Bayanga et au centre de santé des APDS. Yacine, qui souffre de la carie dentaire depuis plusieurs années, vient de bénéficier de ces soins.
8: Vous savez, il coûte cher pour aller à Bangui. Et aussi à Bangui, dans la clinique dentaire, il coûte très cher. Je n'avais pas cette possibilité. Voilà qu'aujourd'hui, la grâce est venue à Bayanga qu'on puisse me traiter gratuitement. J'avais des trous dans mes dents, j'avais des maux de dents et tout ça là, on m'a traité, on m'a plombé mes dents. Voilà, c'est une très grande joie pour moi.
7: Selon certains patients, les traitements qu'ils recevaient avant étaient juste des calmants. Ceci à défaut d'une consultation par un service spécialisé pour le traitement de la carie. Justine Isebe, une habitante, est très contente de l'arrivée de cette dentiste à Bayanga.
9: Donc on a lancé aussi un projet abandonné.
10: Si cette organisation a pensé à nous en dépêchant des dentistes sur place pour nous soigner, nous sommes contents. Avant, j'avais passé 2 jours en route pour aller à Berberati, où j'ai payé les consultations à 2000 francs. Mais aujourd'hui, on vient nous soigner gratuitement. Je rends grâce à Dieu.
7: En l'espace d'une semaine, plus de 150 personnes ont été déjà prises en charge selon les organisateurs. Docteur Augustin Rostand Vouyema, des techniciens dentistes venus de Bangui, précise les soins administrés aux patients.
11: Nous avons fait des extractions dentaires, nous avons fait des plombages, nous avons fait des dévitalisations, des détartrages, etc. Ce sera intéressant de revenir parce que vous savez, dans la zone, il n'y a pas de spécialistes en santé bucco-dentaire.
7: Cette opération se déroule du 19 au 30 août prochain. Bayanga, Irène Perego, Radio Dekeluka.
5: Un réseau d'anarches spécialisés dans la promotion de fausses opportunités d'emploi vient d'être démantelé cette semaine à Boire dans la Nana Mambéré.
6: 8 personnes présentées comme les responsables de ce réseau sont placées sous mandat de dépôt à la maison d'arrêt de Boire pour la suite de la procédure judiciaire. Installé depuis plusieurs années dans la ville, ce réseau aurait soutiré plusieurs millions de francs CFA à des citoyens centrafricains. Un dossier de Priva Rodrigue Lekbanga rendu par Igor Dzeskin Senapai.
12: Ce réseau présumé de faussaires installé au quartier Mamadou Sara proposait aux jeunes des opportunités d'emploi fictives, des emplois présentés comme très rémunérateurs à l'étranger ou

0: dans certaines villes de la République centrafricaine en échange de sommes d'argent parfois importantes. Selon le commissaire de police de Bouare, l'affaire a été révélée grâce au témoignage d'une victime venue de Bozoum, Guy Grézélé Abdoulaye, commissaire de police de Bouare.
1: On a réussi à mettre la main sur 8 personnes. On a monté le dossier en bonne et due forme. On a présenté ça au procureur de la République de Bouare afin qu'il puisse être jugé. C'est comme cela qu'on a pu les faire transférer à la maison centrale de Bouare en attendant leur procès.
0: Parmi les victimes résumé figure Marius Yambassa alias Zapata, couturier à Bouare. Il raconte le calvaire qu'il aurait vécu au Tchad après avoir été attiré par ses prétendues opportunités d'emploi.
2: À notre arrivée, on nous demande de payer les frais d'inscription qui s'élèvent à 650 000 francs CFA avec la promesse d'obtenir une bourse et un passeport. On met alors la pression sur la famille pour réunir et payer ses frais.
0: Ferdinand Yalendi, un jeune originaire de Sangwa, affirme lui aussi avoir versé de l'argent au présumé escroc. Il attend aujourd'hui le remboursement des sommes versées.
3: Je suis tombé dans leur filet à bois. Quand tu y rentres, tu n'en sors plus. J'ai vendu mon terrain à 450 000 francs pour leur verser l'argent. J'ai constaté que c'était une arnaque. C'est pourquoi j'ai porté plainte contre eux.
4: La police.
0: De son côté, Sephora Bouziwa, une jeune femme venue de Bangui, affirme avoir passé 5 mois dans ce système avant de se rendre compte de la super
5: chérie. Ils m'ont dit que c'était une entreprise malaisienne dirigée par des blancs. Ils disaient que nous devions nous inscrire pour suivre une formation et qu'après cette formation, nous aurions un partenaire d'affaires avec qui évoluer ensemble.
0: Cette affaire rappelle que les réseaux d'arnaque aux fausses opportunités d'emploi ne se limitent pas à Bouare. Ils peuvent également opérer dans plusieurs pays, notamment à travers les réseaux sociaux. Les 8 personnes mises en cause sont désormais détenus à la maison carcérale de Bouare dans l'attente des suites judiciaires de l'affaire.
6: Actualité internationale en Algérie. Le président Abdelmadjid Tebboune a décrété ce jeudi un deuil national de 3 jours à la suite des incendies de forêt qui ravagent le nord-est du pays.
7: Ces incendies ont fait au moins 12 morts et des dizaines de blessés. Le chef de l'État a également ordonné l'annulation de toutes les festivités culturelles et compétitions sportives, déplorant dans un communiqué un grand malheur pour le pays. Selon la protection civile, 193 foyers ont été recensés au cours des dernières 24 heures, dont 46 étaient encore en cours.
6: En sport, la Fédération centrafricaine de roller et discipline affinesseur organise depuis hier une session de formation destinée à ses officiels.
7: Cette session de renforcement de capacité qui prendra fin dimanche vise à améliorer les compétences techniques des participants et à les familiariser avec les normes internationales de la discipline. En parallèle à cette formation, une compétition nationale se tiendra samedi à Bangui. Cette formation est animée par l'expert de la Confédération africaine Franklin Aounou. Nous l'écoutons au micro de Théoneste Pounika.
8: Alors, la Fédération centrafricaine de roller et sport est discipline affinitaire, la dernière sûrement née des fédérations, aujourd'hui en train de pousser l'une des premières dents et les grosses dents. Et c'est dans le cadre du renforcement des capacités, vous l'avez dit, que s'inscrit donc ma présence ici à Bangui. Cette fédération, la toute dernière née, a compris que le soubassement, la fondation donc du développement de cette discipline du roller en Centrafrique passe forcément par la formation des officiers, des juges, des coachs et même des athlètes pour comprendre donc les règles du jeu, pour comprendre comment se déroule une compétition de roller et pour s'inscrire bien évidemment dans cette sphère du roller en Afrique et dans le monde. Mais il faut noter que le roller se pratique à la fois sur route et sur la piste. Une piste qui n'existe pratiquement pas en Afrique, mais qui s'adapte également à la route. Et donc, les infrastructures disponibles ici en termes de route permettent bien évidemment à la fédération d'organiser, de former et donc de développer le roller en République centrafricaine.
6: Le gouvernement centrafricain a officiellement procédé à la rétrocession d'un site de 40 hectares à la Fédération centrafricaine de football.
7: Situé en Boko, ce terrain est destiné à accueillir la construction d'un stade olympique de 40 000 places dans le cadre du projet FIFA Forward. La réalisation de cette nouvelle infrastructure intervient alors que la République centrafricaine ne dispose actuellement d'aucun stade répondant aux normes internationales. c'est sur cette page sport que prend fin ce journal en version française. Merci à toutes et à tous de l'avoir écouté. Au revoir, Idriss Yaya. Nous vous remettons l'antenne pour la suite de nos programmes.
6: Sabrina Larissa Nailo, merci. Au revoir à demain. 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
6: Comme évoqué dans le journal, notre dossier du jour est consacré aux réponses du gouvernement sur le refus de délivrance de passeport au député de Bokaranga 1, Anicet-Georges Dologuele. Évariste Ngamana, ministre d'État et porte-parole du gouvernement, répond à Armand Vengenzi.
12: Monsieur Evariste Ngamana, bonjour.
13: Bonjour, Armando.
12: Vous dites que si Monsieur Dologuele continue de s'entêter, ne sollicitant pas aussi sa demande de réintégration dans la nationalité centrafricaine, il court le risque d'être destitué député. Sur quelle base tenez-vous ces propos?
13: Je voudrais d'abord faire comprendre à Monsieur Dologuele qu'il est important qu'il se conforme à la loi. Et la loi est faite pour tout le monde, et personne n'est au-dessus de la loi, étant entendu que en prenant la nationalité française en 1994, M. Dologuele a de fait perdu la nationalité centrafricaine. Et dès lors qu'il a perdu la nationalité centrafricaine et qu'il a renoncé à la nationalité française, aujourd'hui, pour qu'il puisse être réintégré dans sa nationalité centrafricaine, il lui faut écrire une demande, puisque la réintégration ne pourra se faire que par décret du président de la République. Donc, si M. Dologuele ne veut pas se conformer à la loi, il sera dans une situation inconfortable et qui appellerait même à se poser la question, à revoir la question de sa représentativité au niveau de l'Assemblée nationale, puisque M. Dologuele est en ce moment ni centrafricain ni français. Donc, il est temps pour lui de se conformer à la loi, plutôt que de déplacer le débat qui est d'ordre juridique vers un terrain politique et même polémique inutile.
12: À en croire M. Anicet-Georges Dologuele, alors que le Conseil constitutionnel qui a validé la candidature et l'élection du président de la République, c'est ce même Conseil constitutionnel qui a validé son élection en tant que député de la nation, qui lui déclare centrafricain afin qu'il soit candidat même à la présidentielle, sorti deuxième après le chef de l'État. Sur quelle base remettez-vous par exemple en cause la décision du Conseil?
13: Bien, je voudrais que les gens fassent la différence entre le rôle que le Conseil constitutionnel joue avec le rôle que les juridictions d'autres judiciaires jouent. La question de la nationalité ne relève pas de la compétence du Conseil constitutionnel. Le Conseil constitutionnel statue uniquement sur les questions électorales, les contentieux électoraux, les questions de candidat à l'élection présidentielle et les questions du déroulement du scrutin. Maintenant, nous devons aussi faire comprendre aux centrafricains que M. Dologuele, détenant la nationalité française depuis 1994, qu'il a sournoisement caché, il est allé aux élections en 2015 en cachant cette nationalité, il est allé aux élections en 2020 en cachant cette nationalité, c'est grâce à la vigilance de la police des frontières qui a mis la main sur son passeport en 2022 que nous allons nous rendre compte que M. Dologuele était français, détenait un passeport français et lui-même, il a pu écrire à l'administration française pour demander à renoncer à sa nationalité française pour se conformer à la loi et à la constitution. Donc aujourd'hui, le Conseil constitutionnel, au moment peut-être de se rendre sa décision, n'avait pas ces éléments versés au dossier et dans le cadre d'un apaisement avant d'aller aux élections, le Conseil a dû prendre cette décision, mais cela n'entame en rien la décision qui a été prise au niveau du tribunal de grande instance de Bangui qui a annulé le certificat de nationalité de M. Dologuele, qui a annulé sa seconde demande pour acquérir le certificat de nationalité, qui aujourd'hui le met dans une situation où il n'est pas centrafricain. Donc, pour revenir dans le cadre légal, il lui appartient d'en adresser la demande, et la loi dit la demande doit être adressée au président de la aujourd'hui. Il est nullement question ici pour lui de reconnaître ou pas la victoire du président. Là n'est pas la question. La question pour lui, c'est de se conformer à la loi.
12: Vous savez, en tant que docteur en droit, juriste de formation, dur à l'ex, c'est de l'ex, la loi, c'est la loi, et la décision du Conseil constitutionnel s'impose à tous. Pourquoi, sur le cas de Le Guélé, vous voulez faire une exception?
13: Mais je vous ai dit ici qu'il y a une différence entre ces différentes juridictions. Et je le dis en tant que juriste, et je le dis aussi sous contrôle des praticiens du droit. Le Conseil constitutionnel ne connaît pas de toutes les questions. Ce n'est pas une juridiction qui doit statuer sur toutes les questions.
12: Si vous considérez comme une erreur matérielle, on pourrait le dire?
13: Non, ce n'est pas une erreur matérielle. J'ai dit en son temps, et je le répète, que j'ai apprécié cette décision sage du Conseil, mais qui aussi enfreint la loi concernant la nationalité. Maintenant, la question reste pendante devant le tribunal de grande instance de Bangui, qui a rendu en son temps une décision. Maintenant, une porte est ouverte pour M. De Le Guélé. Il lui appartient juste de faire la demande. S'il ne veut pas faire la demande, eh bien, je pense qu'il appartient à l'Assemblée nationale d'en aviser, puisqu'il ne peut pas représenter une population dont il n'est pas détenteur de la nationalité.
12: Selon le président de l'URCA, à ce jour, il détient en plus le titre du député élu de la nation, mais aussi la carte nationale d'identité qui lui a permis d'effectuer des voyages à Bukaranga pour battre campagne. Est-ce que tout cela, au niveau du gouvernement, les juridictions, on est en train de s'en mêler?
13: Non, je pense que je l'ai rappelé tout à l'heure que M. De Le Guélé a de tout temps dissimulé sa nationalité française. Il utilisait des tiers pour aller faire ses formalités au niveau de la frontière, de la police de frontière, pour pouvoir prendre l'avion, sortir hors du territoire, etc. Et c'est grâce à la vigilance de la police centrafricaine, la police de l'air et des frontières, qui a décelé, qui est tombé sur le passeport de M. De Le Guélé, qui était entre les mains d'un tiers pour question de formalité. Et c'est à partir de là que M. De Le Guélé va se raviser et qui constitue pour nous aujourd'hui une preuve. Si ce passeport n'avait pas été dévoilé au grand public, je pense que De Le Guélé continuerait à dissimuler cela comme il l'a fait en 2015 et en 2020 pour aller aux élections. Donc aujourd'hui, s'il détient une carte nationale d'identité centrafricaine, il le détient faussement. Et je pense qu'il est temps de lui retirer aussi cette carte nationale d'identité puisqu'il n'est pas centrafricain.
12: Et Paris Singamana, merci beaucoup.
13: C'est à moi de vous remercier, Armand.

0: Chill. Le garçon du jour. Tout ça, c'est toi. Abdelman. Jamil. BGA.
1: 20h34 sur Radio Ndeke Luka. Merci beaucoup. Hein. Là, c'est canon star. Injustice.

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collaborateurs et collaboratrices comme Eva Elazie Patricia Jeanne d'Arc Emmanuel Dora Huguette Neige Julie alias Jade Ursula Ruben Erola Clotilde Grasse Christian Romuald. Et mes bienvenus Axel, Hippolyte, Francis Marius Plasvica, Ange Pierre, Audrey, Steven, Jean-Mathias et Emilien, Garba Didier Benjamin, Ange Pierre, Saint-Cyrie, Eric Tous à CFAO, Motor souhaite un joyeux anniversaire. À leur collaboratrice, Madame Lepanelli, Erika, Lingata alias, Yayana CFAO.

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c'était la formidable musique de Thierry Ezo. Merci beaucoup. Hein. Hippopotame coach.

0: lui que j'ai payé la poubelle. Je l'ai payé à 2000 francs. C'est lui qui devait me garantir ça.
1: Le propriétaire nous a donné un
2: parce que ces gens-là, ce sont des arnaqueurs, en fait.

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